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1: À Vos Archers, c'est ainsi que s'appelait une fête des cordes frottées organisée par Radio France en mai 2017. Plusieurs concerts ont été donnés, ouverts à toute musique et dans toute configuration aussi. Et il est donc plus que logique qu'on y trouve un quatuor à cordes. Le quatuor à Sassello, avec une parité homme-femme parfaitement équilibrée, est un ensemble vraiment international, composé d'une Suisse, une Polonaise, un Russe et un Finlandais. Ses membres se sont rencontrés pendant leurs études en Suisse, dans la classe de musique de chambre de Walter Levine, le premier violon du mythique quatuor La Salle. C'était en année 2000. Et depuis, ces quatre jeunes gens, tout en poursuivant leurs études, ont fait un beau bout de chemin ensemble pour former enfin un véritable quatuor à cordes européen. Pour leur concert parisien, ils proposaient un programme de la musique du début du 19e et du 21e siècle. Le 9e quatuor à cordes en ut majeur de Beethoven se trouvait également au programme de cette soirée. C'est le dernier de la série des trois quatuors dédiés au prince russe Andrei Razumovsky et il est fort probable, compte tenu de son caractère différent, qu'il ait écrit indépendamment, donc un peu en dehors de la série de l'opus 59. C'est une première fois aussi que Beethoven commence un quatuor par une introduction lente. En tout cas, la pièce était bien accueillie par la critique et le public de Vienne lors de sa création en 1809 par le quatuor Schuppanzigh.

0: Les membres du Quatuor à Sassello ont interprété le 9e Quatuor à cordes en ut majeur, opus 59, numéro 3 de Ludwig van Beethoven, lors d'un concert donné le 13 mai 2017 au studio 104 de la Maison de Radio à Paris, dans le cadre du week-end thématique musicale À vos archers.
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0: Nous sommes toujours dans l'année 2017, mais un mois plus tôt que l'événement précédent. Le 8 avril, l'Orchestre Philharmonique de Radio France, dirigé alors par Benjamin Ellin, a joué l'adage, le fameux « Une pièce pour orchestre à cordes » de Samuel Barber. Une pièce à caractère vocal, n'oublions pas le passé non négligeable de chanteur de ce compositeur américain, et qui, en origine, devait être le mouvement lent du Quatuor à cordes de 1936. Le musicien a immédiatement saisi la force de sa musique, et dans une lettre à un ami, il parle même d'un choc. L'adage a été créé pour la première fois dans un arrangement par Toscanini lui-même à New York dans le cadre d'une radiodiffusion. Et ça tombe bien puisque nous sommes à la Maison de Radio et dans son très bel auditorium pour écouter cette musique intense.

0: Une musique légère d'une éloquence noble, avec un brin de tristesse et mélancolie peut-être aussi, mais c'est plutôt lié à l'utilisation sociale très répandue de cette superbe pièce comme la musique de funérailles de première classe, ce qui est un peu réducteur et musicalement injuste.
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0: Nous passons maintenant à une musique destinée à l'usage spirituel qui, par définition, parle de la mort. Wolfgang Amadeus Mozart a composé son Requiem à la fin de sa vie en 1791 en honorant une commande mystérieuse d'un anonyme. Aujourd'hui, son identité est connue, mais sa commande était menée à bien plus tard que prévu. En effet, Mozart, malade et épuisé, a juste eu le temps de terminer les deux premiers mouvements du Requiem et d'esquisser les cinq parties de Sequentia. C'est la veuve du compositeur qui initia la suite avec le concours de Franz Xaver Süssmayr, l'élève de Mozart, qui, grâce aux nombreuses indications dans la partition, a pu terminer le travail de son maître. Je vous propose d'écouter maintenant ce Requiem de Mozart dans une capture réalisée le 29 juin 2017 à la cathédrale de Saint-Denis dans le cadre du festival du même nom. Les interprètes de cette très belle pièce sont la soprano Marita Solberg, la mezzo Karin Dehé, le ténor Josef Kaiser et la basse Alexander Vinogradov, le chœur de Radio France préparé par Sophie Janin et l'Orchestre National de France sont toutes dirigées par James Gaffigan.

0: La soprano Marita Solberg, la mezzo Karim Dehé, le ténor Josef Kaiser et la basse Alexander Vinogradov sont des voix magnifiques qu'on a entendues dans le Requiem de Wolfgang Amadeus Mozart. Ils étaient accompagnés par le chœur de Radio France, préparé par Sophie Janin, et par l'Orchestre National de France, d'où ces musiciens ont été placés sous la baguette de James Gaffigan.
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0: La musique de chambre maintenant, puisque c'est le tour d'une organiste. Elle nous vient du Japon et elle nous a offert un concert promenade intitulé « La nuit au pays du soleil levant ». De son programme, j'ai choisi le célébrissime choral de Johann Sebastian Bach, BWV 645. « Réveillez-vous, la voix du Seigneur nous appelle ». Mais Bach n'est pas à l'origine du thème de son choral. Il est juste un passeur dans ce cas précis, excellent certes, mais le thème nous vient de Philippe Nicolai, un pasteur luthérien, poète et compositeur aussi. C'est à lui que nous devons la musique de ce choral dit du Veilleur que Johann Sebastian Bach immortalisa dans sa cantate du même nom. Quant à la deuxième pièce qu'on écoutera sous les doigts d'Ami Hoeno, c'est le nom de cette organiste japonaise. Louis Vierne l'avait écrit en 1926 comme une partie de sa deuxième suite des pièces de fantaisie pour orgue. Le musicien, qui par ailleurs était l'organiste de Notre-Dame de Paris, avait écrit quatre de ses suites en les interprétant lui-même pour la plupart. N'oublions pas que Vierne était un des précurseurs du récital pour orgue en France.

0: L'organiste japonaise Ami Haino a joué pour nous la chorale du Veilleur de Bach et l'hymne au soleil, extrait du deuxième cycle des pièces de fantaisie de Louis Vierne.
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0: En année 2017, il y avait 5 concerts organisés par Radio France qui ont été donnés sous la bannière de la carte blanche. Celui du 29 avril a été consacré à la musique américaine et à la musique française. De son programme, joué par les membres du trio Karénine, j'ai choisi le trio de Maurice Ravel, une œuvre que le compositeur a écrite en 1914, la terminant fin août, 3 semaines après la déclaration de la guerre. Sombre et lumineuse en même temps, la pièce est construite rigoureusement. Ravel présenta son trio lui-même aux États-Unis lors d'une tournée en 1928.

0: Les membres du trio Karénine, Fanny Robillard au violon, Louis Rodet au violoncelle et Paloma Cuider au piano ont interprété le trio de Maurice Ravel dans un concert donné le 29 avril 2017 au studio 106 de la Maison de Radio, une soirée organisée dans le cadre des concerts Carte Blanche.
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0: Nous passons à la musique concertante maintenant avec un musicien qui a gagné sa renommée en jouant comme Ravel dans des tournées aux USA. En tant que pianiste, il a assuré la promotion de ses pièces et c'était également le cas pour son troisième concerto pour piano et orchestre créé en 1909 à New York sous la baguette de Walter Damrosch et avec le compositeur au piano. Le concerto le plus difficile de son catalogue sur le plan technique, Rachmaninov le travailla avant le concert sur un piano muet avec une telle intensité qu'après, le moment venu, il était incapable de donner un bis pourtant réclamé par un public conquis. Je vous propose de l'écouter maintenant dans l'interprétation du pianiste russe Denis Matsouyev, accompagné par l'Orchestre National de France, dirigé à cette occasion par Emmanuel Krivine.

0: Emmanuel Krivin a dirigé l'Orchestre National de France dans ce troisième concerto pour piano et orchestre de Serge Rachmaninov avec Denis Matsouyev comme soliste. Cette capture a été réalisée le 12 janvier 2017 à l'auditorium de la Maison de Radio à Paris.
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0: Deux pièces nordiques pour chœur par la maîtrise de Radio France, dirigée par Sophie Janin maintenant. Et oui, nous sommes sur les rivages de la Baltique et c'est la série des concerts week-end qui nous a ramenés dans la fraîcheur du nord de l'Europe. Au programme, entre autres, une mélodie sur un thème traditionnel qui parle de la jeune fille et de sa bague de Hugo Alfven et un anthème pour les fourmis d'Aulis Salinen.

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1: Restons encore un peu dans le nord de l'Europe, même si la carrière internationale de Kaija Saarijaho, la compositrice finlandaise, a commencé plutôt ailleurs que dans son pays natal. Soutenue, certes, dans ses études et sa création, c'est plutôt en France, d'abord, qu'elle a pu réaliser ses œuvres les plus exigeantes. Sa pièce « Spin and Spells » date de l'année 1997 et elle est concentrée autour de deux gestes qui sont omniprésents tout au long de la composition, créant des sonorités toutes particulières. « Spin and Spells » était donné par la violoncelliste Ingrid Schönlaub lors de la soirée du 11 février 2017 au Studio 105 de la Maison de Radio à Paris.

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0: 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Bonjour et bienvenue sur France Musique. Tout de suite, retrouvons Gabriel Oliver Aiguillon dans Musique Matin.
1: Bonjour, bonjour. Nous sommes le mercredi 12 août, en plein été. Il fait encore frais. Soyez les bienvenus sur France Musique. Très bon réveil. Un petit mot de la météo, justement, qui nous attend aujourd'hui. Il va faire très chaud. Un soleil de plomb. Vigilance orange canicule étendue à 67 départements sur les trois quarts sud du pays, incluant également la région parisienne. Je vous souhaite une excellente matinée à notre écoute. Le premier journal de la journée, présenté par Mathieu Laurent. Il est 7h30. Bonjour Mathieu.
2: Bonjour Gabriel et bonjour à tous. L'éclipse de soleil va démarrer en Russie, puis traverser l'hémisphère nord, puis passer au-dessus du Groenland avant de traverser l'océan Atlantique et atteindre l'Europe. La durée de l'éclipse totale, c'est-à-dire le moment pendant lequel le soleil sera entièrement caché, sera de 1 minute et 48 secondes, très précisément. Mais le phénomène dans son ensemble sera beaucoup plus long, environ de 2 heures, ce qui va permettre aux scientifiques d'étudier l'atmosphère du soleil, sa couche la plus externe, dans l'espoir de percer les secrets des vents solaires et du champ magnétique de notre étoile. En 2 semaines, plus de 1500 consultations ont été réalisées par la cellule d'urgence médico-psychologique qui accompagne les sinistrés de l'incendie qui a touché la Gironde. Certains sinistrés ont avoué avoir des cauchemars, des terreurs nocturnes et ressentir des plaintes physiques. Dans l'actualité à l'étranger, une double frappe israélienne dans le sud du Liban a tué une personne et endommagé une ambulance. Le Liban, dont le ministère de la Santé a condamné, je cite, « la poursuite du ciblage des secouristes par le pays voisin ». Un ferry transportant 95 personnes a chaviré hier sur le lac Kariba au Zimbabwe. Les opérations de sauvetage sont en cours et un nombre indéterminé de passagers a pu être secouru. Le bateau qui assure la liaison entre la ville de Kariba et plusieurs îles de villages de pêcheurs sur le lac s'est retourné en raison, semble-t-il, de fortes vagues. Enfin, et un dernier mot, Gabriel, ne vous hasardez pas à défier l'éclipse sans lunettes appropriées. Le soleil détruit la rétine sans douleur instantanée, alerte l'Association française d'astronomie. C'est à vous.
1: J'ai mes lunettes pour ce soir.
2: Très bien.
1: Vous aussi ?
2: Oui, absolument. Et on invite les auditrices et les auditeurs à s'en procurer.
1: Merci beaucoup,
2: bonne
1: Mathieu
2: émission.
1: Laurent. À tout à l'heure, 8h.
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1: Bonjour à toutes, bonjour à tous. Très heureuse de vous retrouver café à la main dans notre beau studio. Profitons donc de cette matinée fraîche ensemble avant les températures élevées du jour. J'espère que vous avez bien dormi, que votre été se déroule à merveille. En musique, France Musique vous accompagne avec notre grille d'été. Nous sommes en direct ce matin, encore une fois, jusqu'à 9h. Avec au programme dans une petite dizaine de minutes, 7h40, notre tour de France des festivals. Nous continuons à poursuivre et à découvrir ces beaux festivals. Là, direction la Suisse ce matin pour le festival Genève Plage qui commence demain. 7h50, le jeu de l'été, nous avons des disques et des cadeaux à vous offrir. 8h, le retour des informations. 8h10, la chronique du mercredi. Jean-Philippe Thiellet nous emmène à l'opéra et ce matin, un focus sur Electra de Richard Strauss. 8h25, Maxi Classique avec Amy Beach. À jamais la première, une plongée ce matin dans l'un des chefs-d'œuvre de la musicienne américaine en 1896, sa symphonie gaélique. Et puis de 8h30 à 9h, nous recevons notre invité en direct en studio, la franco-iranienne Farnaz Modaresifar, compositrice, musicienne, poétesse qui revient de sa résidence à la Villa Médicis. Elle nous parlera de son actualité la prochaine saison à partir du mois de septembre et quelques actualités également au mois d'août. Soyez les bienvenus, vous avez choisi France Musique pour vous aider à ouvrir les yeux et les oreilles. Excellente idée.

0: Théo Fouchonneret au piano dans l'un des 13 nocturnes de Gabriel Fauré. Celui-ci est le numéro 9 en si mineur, opus 97.
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0: Une chanson de Barbara que j'aime beaucoup. Du bout des lèvres, Barbara, qui comme Brel et Gréco, a débuté à l'échelle de Jacob, le cabaret mythique des années 50, qui sera évoqué par Hervé Niquet et Corinne Benizio ce samedi à 17h30. Nouvelle émission de cet été, Musicole et Cabaret, je te raconte pas. Émission et podcast à retrouver aussi sur l'application Radio France quand vous le souhaitez. Il est 7h40, soyez les bienvenus si vous nous rejoignez. C'est maintenant notre Tour de France des festivals.
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0: Direction la Suisse ce matin avec Steve Roger, bonjour.
2: Bonjour.
0: Vous êtes le directeur de l'Orchestre de la Suisse romande, également du festival qu'organise l'orchestre à Genève-Plage. C'est la 7e édition qui se tiendra dès demain, du 13 au 15 août. 3 nuits de musique au bord du lac Léman, soleil, serviette et pique-nique sur cette pelouse. C'est une base nautique entre Genève et Colony sur la côte est du lac Léman, à quelques minutes en voiture du jet d'eau de Genève. 3 soirées qui vont mêler, vous allez tout nous dire, classique, cinéma muet, jazz. Toutes les soirées ont lieu à 21h15, à la tombée de la nuit. Le public peut donc sortir de sa baignade, piscine ou lac, sa promenade, sa sortie en bateau et venir dans l'herbe. Tous les concerts se passent en plein air, c'est cela ?
2: Absolument, oui. C'est un lieu un peu incroyable et improbable pour donner des concerts, parce que vous avez finalement la scène devant vous. Et à la gauche de la scène, vous apercevez un plongeoir, des piscines et le lac. Mais c'est absolument un lieu que les Genevoises et Genevois aiment beaucoup, mais aussi beaucoup. Vous savez qu'on est un pays limitrophe avec la France, donc qu'on partage le lac ensemble. Et donc, il y a beaucoup de Françaises et de Français qui viennent s'y baigner et qui connaissent bien ce lieu.
0: Combien pouvez-vous accueillir de personnes chaque soir ?
2: 1500 personnes.
0: Alors demain, le 13 août, un hommage à l'Amérique musicale, Dvorak, John Adams ou encore Florence Price. L'orchestre de la Suisse romande sous la direction de Margarita Griniewska avec Valentine Michaud au saxophone. Valentine Michaud, une artiste en résidence tout récemment auprès des musiciens de l'orchestre que vous invitez de nouveau.
2: Absolument. Valentine Michaud, qui est une artiste franco-suisse, une saxophoniste assez incroyable, viendra interpréter le concerto de John Adams. Elle a fait une résidence à l'Orchestre de la Suisse romande en 2023-2024. Et puis, pour la petite histoire, elle avait un concert à Genève-Plage cette saison-là, qui avait été annulé pour des raisons de pluie. Et voilà, donc on a la chance de notre côté en ce moment, même si tout le monde souffre de la canicule, un peu d'air frais au bord du lac fera du bien à tout le monde, mais on a des prévisions météorologiques qui sont assez incroyables pour la fin de semaine, donc ce concert aura bien lieu.
0: Ce vendredi 14 août, on continue puisqu'il y a 3 concerts. Place cette fois-ci au ciné-concert avec un film muet de 1927 d'Alfred Hitchcock. Et là, l'orchestre de la Suisse romande va accompagner le film. Avec quelle musique ? Est-ce que c'est une création originale ?
2: Alors, pas du tout. En fait, oui, c'est une création originale, mais pas pour cette occasion-là. C'est Neil Brand qui a fait la musique. C'est donc le film, comme vous l'avez indiqué, date de 1927. C'est le premier véritable thriller d'Hitchcock. Et cette musique a été composée en 2017.

0: Neil Brand était un accompagnateur, est un accompagnateur de films muet, compositeur. Et il y a une commande qui lui a été passée en 2017 pour écrire une musique sur ce film. Et c'est cette musique-là que l'on va interpréter. Le chef Philippe Béran l'a donné il y a quelques saisons, très peu de saisons, à Locarno à l'occasion du festival du film. Et c'est lui-même qui dirige vendredi soir ce ciné-concert.
1: Samedi le 15 août avec un autre jeune voix, non pas Philippe Béran, mais un arrangement d'Alexandre Mastrangelo. C'est samedi 15 août, là ce sera l'énergie des années folles au bord du lac Léman. Vous avez convié Kennedy, c'est l'une des grandes voix du jazz soul américain. Elle viendra donc en trio et avec orchestre, hein, c'est cela ?
0: Oui, c'est sa première avec orchestre. Donc, elle a l'habitude de chanter en trio. C'est un répertoire qui est un répertoire tout nouveau. Donc, toutes les chansons de Joséphine Baker en anglais et en français ce soir-là ont été réarrangées, orchestrées par Mastrangelo, Alexandre, un jeune voix, effectivement, avec lequel on travaille beaucoup. Et oui, c'est une grande première pour elle. Alors bon, on célèbre un peu un anniversaire. Elle est née en 1906, Joséphine Baker, on est en 26, voilà.
1: Le 15 août, donc samedi à Genève, plage, hommage à Joséphine Baker. Vous êtes donc, Steve Roger, le directeur général de cet orchestre de la Suisse romande. Ces trois dates sont importantes pour les musiciens de l'orchestre, jouer dehors en plein été, des programmes bien différents. Ils y tiennent ?
0: Oui, absolument. C'est un festival qui est né pendant le Covid. En fait, je m'étais interrogé sur que faire de l'orchestre en septembre 2020, où on avait des tournées qui étaient prévues. Et puis finalement, j'ai imaginé pouvoir faire un festival au bord du lac. Donc c'était assez improbable de le créer pendant le Covid. Mais ça a perduré, on est très contents. Et ça permet en fait finalement d'être dans un lieu délocalisé. Mmh. On a l'habitude de jouer au Victoria Hall ou dans des salles de concert. Et là, c'est un contact différent, c'est aussi un public différent. Et puis c'est la dernière semaine des vacances scolaires à Genève. Donc ça permet en fait de prolonger un petit peu ses vacances et de passer trois magnifiques soirées au bord de l'eau. Mais les musiciens adorent cet endroit.
1: Concert donc pour vous, si vous êtes du côté de Genève, le festival de l'orchestre de la Suisse romande de Genève Plage, demain, vendredi et samedi, sous les étoiles, une vue magnifique sur les montagnes du Jura, devant le lac Léman avec des artistes internationaux et genevois. Merci beaucoup Steve Roger d'avoir été
0: Merci
1: avec nous ce matin.
0: Merci.

0: Une pièce de l'ordre 14 du livre 3 des pièces de clavecin de François Couperin, le Rossignol en amour. Ici au marimba Gabriel Michaud et au saxophone soprano Valentine Michaud qui, elle, sera en concert donc demain à Genève-Plage à 21h15 dans le concerto pour saxophone de John Adams avec l'orchestre de la Suisse romande. Il est 7h50. Très bonne matinée avec France Musique. J'espère que vous êtes en forme. C'est l'heure de jouer.
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0: Tous les matins, des cadeaux à vous offrir et à gagner aujourd'hui le disque Reine de Véronique Gens avec l'ensemble Les Surprises de Louis-Noël Bestion de Camboulas. Sortie en mars dernier, elle incarne ses destins de femme mise en musique par des compositeurs en vogue, Rameau, d'Auvergne, Royer ou encore Destouches et Francoeur. Pour gagner ce disque, il vous suffit de répondre à la question que je vais vous poser dans quelques instants. Vous nous répondez sur notre adresse musiquematin@radiofrance.com. Évidemment, je le dis, je le répète à chaque fois, n'oubliez pas vos coordonnées complète. Une question aujourd'hui, encore comme hier, sur le nom de cet ensemble, Les Surprises. Il emprunte son nom à un opéra-ballet, Les Surprises de l'amour, d'un compositeur français du XVIIIe siècle. De qui s'agit-il ? Le nom de cet ensemble, Les Surprises, emprunte son nom à une œuvre d'un compositeur du classicisme français, Les Surprises de l'amour. Il me faut le nom de ce compositeur. De qui s'agit-il ? En attendant vos réponses, un extrait de ce disque à gagner. Dieu.

La reine magicienne et le cœur dans Hercule Mourant d'Antoine d'Auvergne, compositeur français du XVIIIe siècle. Cet extrait « Dieu, grand Dieu, sois sensible » de l'acte 4, un extrait du disque que nous vous offrons aujourd'hui. Vous êtes déjà nombreux à jouer ce matin, je donnerai la bonne réponse. Et le prénom des gagnants en fin d'émission, juste avant 9h. Ce soir, éclipse du soleil, c'est rare, ça n'était pas arrivé depuis 1999. Cette éclipse solaire où la lune s'interpose exactement entre la Terre et le Soleil, elle projette son ombre sur une bande étroite de la surface terrestre et ce sera à voir justement ce soir à partir de 19h30. La Lune, pourtant 400 fois plus petite que le Soleil, est aussi par chance 400 fois plus proche. Leurs diamètres apparents sont identiques et c'est pour ça que ce soir, ça va marcher. Haydn rend hommage à cette étoile, le Soleil, et nous propose lui un lever de soleil, surnom de son quatuor opus 76 numéro 4.

0: Une ode au soleil par Haydn, le menuet de son quatuor à cordes en si bémol majeur, opus 76, numéro 4, éclipse solaire totale qui sera visible en Europe de l'Ouest à partir de 19h30. Attention aux yeux, à tout de suite.
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0: Merci d'écouter France Musique, nous sommes le mercredi 12 août, il est 8h. L'heure des informations présentée par Mathieu Laurent. Bonjour Mathieu.
4: Bonjour Gabriel, bonjour à tous. En Colombie, les secouristes ont extrait dans la nuit une rescapée des décombres d'un immeuble effondré à Pereira, capitale du département de Risaralda, des dizaines d'heures après le séisme, dont le dernier bilan est de 216 morts. On compte également plus de 1600 blessés et des centaines de bâtiments détruits, notamment à Cali, la troisième ville du pays. Le Parlement libanais a voté hier l'abolition de la peine de mort, une première au Moyen-Orient. Le pays n'avait plus procédé à des exécutions depuis 2004, même si des peines capitales étaient encore prononcées, notamment pour meurtre, actes de terrorisme ou espionnage, la dernière fois avant-hier. Le chef des services de renseignement de l'armée de l'Est en Libye, dirigé par Khalifa Haftar, a été tué lundi dans un attentat à Benghazi. Un sérieux revers pour ce puissant clan qui aspire à contrôler tout le pays. C'est le commandement de l'armée nationale libyenne qui a annoncé la mort dans un attentat à la voiture piégée du chef militaire Fawzi al-Mansouri, l'un des plus importants du pays, fustigeant, je cite, « un acte lâche et criminel ». Condamné cette année sur la plainte d'une adolescente puis d'un État, Meta affronte devant un tribunal d'Oakland, près de San Francisco, une coalition de procureurs généraux américains, décidée à démontrer devant la justice fédérale qu'Instagram et Facebook ont été délibérément rendus addictifs pour les mineurs. Ils réclament de fortes modifications et restrictions de fonctionnement de ces réseaux sociaux, ainsi que jusqu'à 1400 milliards de dollars de pénalités proches de la capitalisation boursière de Meta. En France, un ouvrier agricole jugé hier à Niort en comparution immédiate a été condamné à 2 ans de prison ferme pour avoir provoqué 11 départs de feu avec un chalumeau dans les départements des Deux-Sèvres et du Maine-et-Loire. Des voix me disaient « passe à l'acte, après je regrettais », a-t-il déclaré à la barre. Se soucier du soleil, astre au ressort encore mystérieux, ce soir à partir de 19h20 environ, la Lune va commencer à passer devant le soleil jusqu'à le cacher à plus de 90% une heure plus tard en France. Dans une partie de l'Espagne, l'éclipse sera même totale. Les éclipses solaires, comme celle d'aujourd'hui, sont un spectacle rare pour nous tous et ce phénomène est aussi l'occasion, bien sûr, pour les scientifiques d'approfondir leurs connaissances sur le soleil et de valider ou pas certains modèles de recherche. Anne Le Gall.
5: En Espagne, ce soir, plusieurs dizaines de chercheurs en astrophysique observeront l'éclipse avec une attention particulière. Parmi eux, Alan Sachabrin. Pour ce directeur de recherche au commissariat à l'énergie atomique, la minute 40 d'éclipse totale promet d'être un rendez-vous scientifique exceptionnel, notamment pour étudier la couronne solaire.
6: C'est une chevelure qu'il y a autour du soleil, qu'on ne voit pas en temps normal. Et quand la Lune vient masquer la partie la plus lumineuse du soleil, qu'on appelle la photosphère, d'un coup cette couronne, qui est 1 million de fois moins lumineuse, apparaît. Cette couronne, en fait, c'est l'atmosphère étendue de notre étoile et notre planète Terre est baignée dans cette couronne. Et donc du coup, on veut être capable d'anticiper les fureurs du Soleil et les impacts des fureurs du Soleil sur la Terre.
5: Et justement, dans quelques heures, Barbara Perry, autre astrophysicienne du CEA, profitera également de cette éclipse pour valider des modèles de prévision des vents solaires. Les vents solaires, ce sont ces flots de particules projetés par le Soleil. Ils peuvent être à l'origine sur Terre aussi bien d'aurores boréales que de perturbations dans les télécommunications.
7: Il y a eu des aéroports qui ont été fermés à cause de vents solaires rapides qui n'avaient pas été détectés correctement et ça a complètement perturbé leur communication radio. Nous, notre modèle, il vise à étudier la structure magnétique de la couronne. En gros, ça nous permet de comprendre l'origine du vent solaire. Et ça va avoir des impacts ensuite sur ce qu'on est capable de prédire au niveau de la Terre.
5: Et parmi les autres mystères à percer sur la couronne solaire, il y a celui de sa température. Pourquoi est est-elle beaucoup plus chaude que la surface du Soleil ? Les scientifiques savent qu'il s'agit d'un phénomène magnétique, mais sans le comprendre totalement. Observer la couronne briller ce soir depuis la Terre viendra donc compléter les observations enregistrées par différents instruments dans l'espace.
4: Anne Le Gall, c'est un lieu de tourisme de mémoire désormais reconnu par l'UNESCO. Les plages du débarquement viennent d'être inscrites au patrimoine mondial. 6 sites, 80 km de littoral, considérant comme ayant une valeur universelle exceptionnelle pour ce qu'elles incarnent, coopération entre les peuples et transmission de valeurs de paix. La météo en quelques mots, des averses orageuses sur les Pyrénées, les Alpes et la montagne Corse, ainsi qu'une petite onde est possible au sud du massif central ce matin. Ailleurs, avant d'être occulté, soleil et des températures caniculaires dans 78 départements. Il fera 30 degrés à Brest, 32 à Lille, Strasbourg et à Mainz, dans le Trièves, jusqu'à 38 degrés à Rennes et à Nantes. Il est 8h05. Vous êtes en compagnie de Gabriel Olivera Guyon. Bonne émission, Gabriel.
0: Merci beaucoup, Mathieu. Et à demain matin, 7h30.
4: À demain.
0: On se racontera cette éclipse.
4: Et oui, ça va être fabuleux.
0: La suite de nos programmes, pardon, avec dans 5 minutes la chronique du mercredi à 8h10, comme chaque mercredi, je vous emmène à l'opéra par Jean-Philippe Thiellet. Aujourd'hui, focus sur Electra de Richard Strauss. Et puis à 8h25, Maxi Classique par Max Dosolm, qui s'intéressera à Amy Beach, une plongée dans l'un de ses chefs-d'œuvre, sa symphonie gaélique, première symphonie d'une compositrice à avoir été éditée aux États-Unis. Et puis de 8h30 à 9h, nous aurons le plaisir de recevoir la poétesse, compositrice et centouriste, l'artiste franco-iranienne Farnaz Modaresi, qui vient de rentrer de sa résidence à la Villa Médicis à Rome. Une belle actualité cette année encore, dont des concerts avec l'ensemble intercontemporain en Guadeloupe, à Angers, à Nantes et une autre résidence auprès de l'ensemble Ars Nova. Je vous souhaite une excellente matinée, soyez les bienvenus.

0: Un extrait du Dixit Dominus HWV 232 de Georg Friedrich Händel avec l'ensemble Les Argonautes dirigé par Jonas Descott et la contralto Antea Pichanik. Antea Pichanik qui a fondé un festival qui fête cette année ses 5 ans, les Rencontres de Rignac, avec une programmation riche pour tout public. Rignac, pas le Rignac de l'Aveyron, mais le Rignac du Lot. Bal comme au temps de la Renaissance, goûters musicaux pour les petits, de la danse, un atelier fabrication marionnettes et de masques, un concert de musique baroque où vous pourrez entendre justement Antea Pichanik. C'est du vendredi 14 au dimanche 16 août, donc cette semaine, ça commence après-demain, Rignac dans le Lot. Alors si vous êtes dans le coin aussi pour les vacances, n'hésitez pas, les musiciennes et musiciens vous y attendent pour ces Rencontres de Rignac. Tout de suite à 8h10, la chronique du mercredi, Jean-Philippe Thiellet nous emmène toutes et tous à l'opéra, un nouveau chef-d'œuvre lyrique à découvrir ou redécouvrir bien sûr.
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2: Je vous emmène à l'opéra. Electra. L'opéra, c'est compliqué, on n'y comprend rien, c'est trop long. Il y a tellement d'idées fausses qui circulent et qui collent à l'art lyrique. Et avec Electra de Richard Strauss, impossible de soutenir que c'est trop long. On est dans l'opéra coup de poing, 1h45 d'intensité maximale, 1h40 si le chef est pressé, sans aucun entracte, sans répit. Si l'orchestre est puissant, si le rôle-titre brûle la scène, on sort de là sonné, presque autant épuisé que la soprano, et c'est pas peu dire.

En ce début de XXe siècle, un peu plus de 20 ans après la mort de l'autre Richard Wagner, Richard Strauss est le compositeur numéro 1 en Allemagne. Ses poèmes symphoniques comme « Ainsi parlait Zarathoustra » et son opéra « Salomé » créé en 1905 l'ont porté au sommet. Au fait, rien à voir avec les frères Strauss et le beau Danube bleu. Ici, pas de valse viennoise, encore que, mais une musique tendue et parfois brutale. En 1909, Richard Strauss crée Elektra à Dresde sur un livret de Hugo von Hofmannsthal qui a repris le mythe d'Electre qui vient de Sophocle. Nous sommes encore dans l'Europe brillante de la belle époque. Dans les arts, on cherche des formes nouvelles, plus dures, plus nerveuses. On ne le sait pas encore, mais ce monde sûr de lui s'avance vers le chaos. Cette tension d'avant la catastrophe, on l'entend déjà d'un bout à l'autre d'Electra.

Le rideau s'ouvre sur la maison des Atrides à Mycène. Electra se sent bien seule face à sa mère, Clytemnestre, et son amant, Égiste, qui ont assassiné Agamemnon, le père d'Electra, à son retour de la guerre de Troie. Electra ne vit plus que dans le désir de vengeance, et c'est pas la joie. Sa sœur Chrysothémis n'est pas d'un très grand secours. Elle voudrait vivre, se marier, partir, et au reste, le jeune frère, il a tout simplement disparu. Alors comment se venger ? Au cœur de l'opéra, il y a la relation fille-père, même s'il n'est pas là. Et pendant que Freud se concentrait sur Œdipe, Carl Jung donnait naissance au complexe d'Electre. Elle appelle Agamemnon son père, comme si elle pouvait le faire ressortir de la tombe, et c'est poignant.

0: Entre Electra et sa mère, ça tourne au vinaigre. La tension monte pendant de longues minutes et donne lieu à une très grande scène d'art lyrique. Clytemnestre est une criminelle, elle est rongée par ses cauchemars, mais franchement, on ne la plaint pas.
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Oreste, dont on a annoncé la mort à tort, revient enfin, et la scène de reconnaissance entre le frère et la sœur est l'un des rares moments de l'œuvre où l'on respire un peu, où il y a même un peu de tendresse, mais ça dure très peu.

poussée par sa sœur Electra, Oreste tue Clytemnestre et son amant Égiste. Et Electra se lance dans une danse triomphale, effrénée, extatique. Et elle en tombe raide morte. Un peu comme avec Wagner, il m'a fallu du temps pour apprécier Richard Strauss. Mais aujourd'hui, pour moi, sans aucun doute, Electra est un sommet de l'opéra du XXe siècle. D'abord, il y a l'orchestre qui est énorme, avec plus de 100 musiciens. Et pour les chanteurs, c'est un vrai défi. Pour le rôle-titre, c'est absolument écrasant. La soprano doit aller de la tendresse au cri, de l'ironie au délire. Dans ma vie de spectateur d'opéra, j'ai eu la chance d'entendre et de voir de grandes Electra. Gwyneth Jones, Léonie Rizanek, Evelyn Herlitzus, Osrin Stundite. Et lorsqu'il y a une Clytemnestre du calibre de Christa Ludwig ou Waltraud Meyer, cela donne des confrontations d'une intensité folle. Electra est un opéra qui inspire vraiment les metteurs en scène, mais s'il fallait n'en retenir qu'un, ce serait Patrice Chéreau à Aix en 2013. Et même en DVD aujourd'hui, cette production est un choc. Alors pour découvrir Electra, je vous dirais simplement, n'ayez pas peur. N'ayez pas peur de la puissance de cette musique. Et pour tous ceux qui iraient visiter Mycène en Grèce et le tombeau d'Agamemnon, eh bien Electra est la parfaite bande-son. C'est pas vraiment une musique de carte postale, je vous l'accorde. C'est une musique de fantômes et de sang.

0: Je vous emmène à l'Opéra par Jean-Philippe Thiélet. Chaque mercredi, un chef-d'œuvre du répertoire lyrique à l'honneur. Ce matin, donc, Electra de Richard Strauss. Tous les épisodes de l'été sont d'ores et déjà sur l'application Radio France. Et la prochaine chronique de Jean-Philippe Thiélet, ce sera donc mercredi prochain. Très bonne matinée. Il est 8h18.
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0: France Musique vous propose chaque jour, chaque soir, de profiter des concerts auxquels vous n'avez peut-être pas pu assister cet après-midi. Installez-vous confortablement, un transat fera bien l'affaire. Dès 14h, premier concert avec l'orchestre du Capitole de Toulouse, dans la musique de Bartok, Ligeti, Vassevitch et Dvorak. Et puis, second concert, plutôt de la musique de chambre, avec beaucoup de musiciens, Théo Fouchenray, Celia Onetto, Ben Saïd, ou encore Joé Christophe. Et puis ce soir, dès 20h, à l'occasion des journées musicales de Feldafing en Bavière, en Allemagne, un concert anniversaire America 250 avec au programme, entre autres, George Gershwin avec Keith Armstrong au piano. Cette année, le 4 juillet 2026, marquait le 250e anniversaire de la déclaration d'indépendance des États-Unis. Et le second concert de la soirée, lui, donné tout récemment au festival de Verbier en Suisse, musique de chambre, Mettner et Max Bruch, avec Daniel Lozakovic, Kian Soltani ou encore Yun Shan Lim. En attendant ce soir, de la musique de chambre que je vous propose ce matin, la musique de Brahms.

0: Antonio Meneses au violoncelle et Marie João Pires au piano dans l'allegretto de la première des deux sonates de Johannes Brahms en mi mineur, opus 38. L'une des œuvres qu'évoque l'autrice et journaliste Elsa Fotorino dans l'article que lui consacre La Croix. Quotidien qui, cette semaine, propose une série Le piano de mains en main, quatre personnalités qui rendent hommage au professeur qui a façonné leur parcours. Une série publiée en partenariat avec France Musique dans le quotidien La Croix. Aujourd'hui, donc, Elsa Fotorino qui revient sur son apprentissage du piano avec Suzanne Fournier, pianiste canadienne qui a marqué son rapport à la musique comme à l'écriture. Elle évoque aussi ses premiers disques qui l'ont marqué, les œuvres qu'elle a jouées, y compris cette sonate pour laquelle elle dit dans cet article à lire aujourd'hui, je cite, « Je pense pouvoir dire que Brahms m'a sauvé », un article également à retrouver gratuitement sur la page de notre émission francemusique.fr. Il est 8h25, bonne matinée et comme chaque jour, Maxi Classique par Max Dosolm. Bonjour Max.
1: Bonjour Gabriel, bonjour à toutes et à tous.
0: Une plongée ce matin dans l'un des chefs-d'œuvre de la musicienne Amy Beach, sa symphonie gaélique qu'elle compose en 1896, première symphonie écrite par une compositrice à avoir été éditée aux États-Unis, une œuvre qui se souvient des origines irlandaises de son autrice.

Elle n'a pas 30 ans lorsque l'Orchestre symphonique de Boston et le chef Emile Porr révèlent au public de Boston l'étendue du talent d'Amy Beach. Révèle ou plutôt confirme, car celle que l'on applaudit pour ses qualités de pianiste dans les concertos de Beethoven, et qui a composé notamment une messe qui a fait grand bruit, est en réalité une personnalité connue de la ville. Elle le sera d'autant plus à partir du 30 octobre 1896, le jour où est créé son chef-d'œuvre, sa symphonie gaélique. Cette symphonie est originale pour plusieurs raisons. Tout d'abord, c'est la première écrite par une femme à avoir été éditée aux États-Unis. Un éclair de lucidité que l'on doit à l'éditeur Arthur Schmidt quelques mois après la création de l'œuvre en 1897. Seconde singularité, cette œuvre puissante est aussi la réponse de la bergère au berger, d'Amy Beach à Anton Dvorak. En effet, celui à qui l'on doit la symphonie du Nouveau Monde, toute baignée de gammes et de sonorités évoquant des mélodies traditionnelles américaines, avait conseillé aux compositeurs et compositrices américaines de puiser eux aussi dans les musiques des Amérindiens et des Afro-Américains pour créer un style proprement américain. Ce à quoi Amy Beach répond officiellement dans un article qu'une musique qui s'inspirerait de mélodies traditionnelles italiennes, suédoises, françaises, russes ou irlandaises serait tout aussi américaine, car c'est la musique des immigrés, de celles et ceux qui façonnent et peuplent les États-Unis. À cette théorie, elle joint la pratique en composant justement une symphonie qui repose sur plusieurs airs traditionnels irlandais que connaissaient bien ses ancêtres. C'est dans la revue The Citizen, à destination des Américains d'origine irlandaise, qu'Amy Beach a puisé quatre airs traditionnels et anciens qui jalonnent sa symphonie gaélique. Celui-ci, par exemple, intitulé « Le petit chant de Barley », joué à la flûte irlandaise, est repris par le cor solo puis par le hautbois solo avec de superbes harmonies dans le deuxième mouvement.

Un hautbois accompagné par les notes tenues de clarinette et de basson, évoquant pourquoi pas une cornemuse imaginaire. Autre jeu de miroir, écoutez cette autre mélodie, lyrique celle-ci.

Tempête, pleine de nuages gris et menaçants, c'est aussi l'une des 150 mélodies de la compositrice. Dark is the night, c'est son nom, et c'est aussi le lever de rideau tragique et sublime de la symphonie gaélique. Sublime autoportrait de la pionnière Amy Peach.

0: Maxi Classica à retrouver sur l'application Radio France tous les matins dans notre émission à 8h25 ce matin, donc autour d'Emmy Beach. Et Max Dosholm, lui, avait déjà consacré lors de sa semaine d'été classique toute la semaine dernière sur des compositrices, donc y compris sur Emmy Beach. C'était le 6 août à retrouver sur l'application Radio France également. Bienvenue sur France Musique. Quelques-unes de nos nouvelles fréquences à titre informatif. Si vous êtes à Annecy 106.6, à Brest 105.5, à Nîmes 105.1 et à Cannes 92.2. Il est 8h30, c'est l'heure d'accueillir notre invité.
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0: Son prénom et son nom comportent 4 notes de musique, fa, ré, si, fa. Elle improvise, joue le répertoire traditionnel persan ou sa propre musique. Elle est aussi compositrice, aime la création, écrit, déclame de merveilleux poèmes dans sa langue natale, fa, ré, si, fa. Elle est avec nous en direct en studio, Farnaz Modare Sifar, santouriste, compositrice, poétesse franco-iranienne. Bonjour et bienvenue.
2: Bonjour.
0: Vous revenez tout juste de votre résidence à la Villa Médicis, Académie de France à Rome. Vous serez pour cette nouvelle saison compositrice en résidence auprès de l'ensemble Ars Nova. Un concert en novembre à la Philharmonie de Paris avec l'ensemble intercontemporain pour l'une de vos œuvres en création mondiale. Et puis des concerts à Nantes, Angers en janvier, en quatuor, vous au centour, mais avec accordéon, violoncelle, soprano, nous en reparlerons. Vous êtes une grande artiste, née en 1989 à Téhéran, en Iran. Vous avez commencé là-bas la musique, enfant, conservatoire, université, la peinture, le dessin aussi. Et puis votre arrivée en France à l'âge de 22 ans, en 2011. Depuis 5 ans pour vous, Farnaz Modare Sifar, beaucoup de reconnaissance dans le monde de la musique. Lauréate de l'Académie de l'Orchestre de Chambre de Paris, de l'atelier de composition Georges Apergis. Vous avez remporté le Grand Prix lycéen des compositeurs en 2023 et le Prix Claude Arieux de la SACEM en 2024. Et donc cette année, en résidence dans cet endroit mythique, magnifique, l'ambassade culturelle de la France à Rome, la Villa Médicis. Vous descendez quasiment tout juste de l'avion. Quelle impression gardez-vous dans le cœur de ces moments ?
2: J'avoue que c'est très touchant et surtout que je viens tout juste à rentrer à Paris il y a quelques jours. Ce qui est sûr, c'est que je garderai pour toujours en moi tous les paysages que j'ai vus de ma fenêtre, de cette belle vue de Rome, des chants des oiseaux et l'odeur des pierres qui m'entouraient pendant un an dans cet merveilleux monument historique chargé de l'histoire, de la création et de la culture. Je pense que ça m'accompagnera pour toute ma vie, ces images, ces odeurs et ces sonorités, que ce soit dans mes créations ou dans ma vie personnelle.
0: Qu'avez-vous composé justement là-bas? Quelle inspiration avez-vous eue pour votre musique?
2: J'ai composé plusieurs pièces de musique de chambre en petite formation de duo jusque plusieurs musiciens. Mais la plupart du temps que j'ai consacré là-bas, c'était pour composer des bases de mon deuxième opéra qui sera créé à l'opéra Angers-Nantes à l'invitation d'Alexandra Lacroix, et aussi l'écriture du livret de l'opéra, comme j'ai de l'habitude d'écrire en fait quasi toujours les poésies de mes pièces lyriques, et aussi le livret de mon premier opéra en collaboration avec Nicolas Camille. Donc voilà, j'ai avancé dans ce sens, beaucoup de lectures, beaucoup de recherches, beaucoup de réflexions, surtout sur réinterpréter et réévoquer, de mon point de vue, en tant qu'une Iranienne, maintenant franco-iranienne, qui habite depuis une quinzaine d'années à Paris, de l'interprétation de mythes Oedipe, mais pas que, au-delà de ça, de ce qui résonne et ce qui a déjà été évoqué par ce mythe dans l'histoire, dans l'art et également dans la psychologie qui m'intéresse énormément. Le complexe d'Oedipe, l'image des mythes féminines en mythologie persane et d'autres.
0: Le travail sur le livret d'Oedipus Rex de Stravinsky aussi, donc c'est ça dans votre résidence, pendant votre résidence?
2: Ce que j'aimerais faire dès le début, c'est garder l'œuvre de Stravinsky, ah, la musique et le livret tel qu'il est, et dire ce que j'ai à dire en musique et en écriture comme une sorte de suite et miroir enchaîné à cette œuvre majeure de Stravinsky. Donc, ce que vous allez entendre, j'espère, en 2028, ce serait mon interprétation de différents aspects de cette histoire.
0: Farnaz Modare Sifar est avec nous jusqu'à 9h. Un extrait de votre venue dans Création mondiale sur France Musique, c'était en 2022, de vos balades oniriques.

0: Un extrait de l'émission Création mondiale par Anne Montaron en 2022. Farnaz Modaz-Recifar, pardon, vous aviez composé pour cette émission une commande de Radio France, donc une suite de miniatures balades oniriques imaginées donc par vous. Cette suite de miniatures pour voix et ensemble, nous entendions les voix de Marie Soubestre, Amélie Raison, Maroussia Jantet au piano, Apolline Kirklar au violon, F. Payer aux percussions et vous-même, Farnaz Modaz-Recifar, au santour. Le santour, votre instrument, peut-être en dire un mot, santour iranien qui fait partie de la grande famille des sitars sur table qu'on joue avec deux baguettes. Il date de quand, cet instrument ?
1: J'aimerais dire qu'il est difficile de tracer exactement l'apparition dans la forme actuelle de cet instrument, mais il existe beaucoup de miniatures et des descriptions, notamment en fait les mots annoncés dans les poèmes du 4e siècle en Iran. Donc, c'est-à-dire, c'est un poème de Manoucheri en fait qui dit que chaque oiseau est en train de jouer un instrument et on voit bien le nombre de santours et les autres instruments qui sont de même nom et de même facture d'aujourd'hui. Oui. Mais donc, comme c'est un instrument voyageur, je vais dire, comme vous avez bien évoqué, de la famille des sitars sur table qu'on trouve un peu partout dans le monde, sous les noms et des formes différentes. Mais les premières photos qui existent dans nos mains d'aujourd'hui, ça date du XVIIe siècle, de la fin de l'époque safavite et début de la dynastie Qajar, de l'époque de Qajar en Iran.
0: Et de votre côté, au-delà du santour que vous avez appris aussi beaucoup en Iran, votre parcours vous est attiré, vous dirigez vers la musique dite de création, celle qui est vivante, celle qui est en mutation perpétuelle. Est-ce qu'il y a eu un moment clé dans votre parcours où justement vous avez dévié vers ce répertoire plus moderne, en tout cas moins millénaire si je puis dire ?
1: Absolument. Je pense que c'est une anecdote assez importante pour moi et à chaque fois que je le raconte, je suis un peu émue. Que c'était bien en 2009, même si je suis venue d'une famille très mélomane grâce

0: En fait, on était invité à un concert à la Philharmonie de Cologne, que j'ai découvert la pièce de Atmosphère de Ligeti. Je me souviens de l'état de surprise, de l'étonnement qui m'a emporté cette musique que je regardais avec tout mon cœur, mes yeux, mes oreilles. L'orchestre que je ne comprenais pas, le son venait d'où en fait, comment c'est possible qu'un orchestre sonne pareil, voilà. Et je suis rentrée en Iran, effectivement, et naturellement, je me suis mise à apprendre la composition classique, puis musique de création. Et puis c'était un peu mon destin de venir en France, continuer mes études en composition. Auprès des grands compositeurs français.
1: Et donc, vous avez obtenu ces diplômes de musique à Téhéran et vous avez poursuivi donc votre parcours en France avec aujourd'hui cette reconnaissance en France, hein, ces prix, ces commandes. Ça, c'est une vraie reconnaissance aussi pour vous.
0: J'avoue que je suis à chaque fois profondément honorée et émue parce que je ne croyais jamais en fait d'en arriver là en dizaines d'années, en fait, pour moi surtout, en fait, qui a commencé la musique sous les contraintes sociopolitiques et religieuses très dures après les années de guerre entre l'Irak et l'Iran, etc. Et plein d'autres contrariations que nous connaissons tous. Mais me voyant à 36 ans à finir ma résidence à la Villa Médicis et d'être devant vous, ça me donne des chairs de poule.
1: Et nous sommes très heureux de vous recevoir aussi. Ce matin, actuellement, vous évoquiez votre pays natal, l'Iran vit des moments très sombres, en proie à des bouleversements majeurs. Est-ce que vous-même, vous pouvez y retourner, vous y aller parfois ?
0: Cela, ça fait plusieurs années que je ne suis pas retournée, malgré voilà, toute ma relation familiale et la plupart de mes amis très chers qui sont toujours là, notamment pour les raisons de travail, parce que je suis souvent en déplacement. Mais sinon,
1: c'est dans le cœur.
0: Toujours.
1: Nous vous écoutons votre musique, Les Aiguilles de l'Horloge, sur Sauterre avec l'Orchestre de Chambre de Paris.

Un extrait du concert au Théâtre du Châtelet à Paris en 2023 où votre œuvre « Les aiguilles de l'horloge sursautèrent » avec l'Orchestre de Chambre de Paris dirigé par Anna Soulkovska-Mignon. La musique de notre invitée ce matin, l'artiste franco-iranienne Farnaz Modaresifar. Vous avez fait partie de l'Académie en 2021 des jeunes compositrices de l'Orchestre de Chambre de Paris. Là, vous revenez de votre résidence à la Villa Médicis où il y aura une exposition à voir, hein, qui est à voir jusqu'au 7 septembre, exposition des pensionnaires, Oracle au-delà des mers. Et cette œuvre que vous y avez donc composée, que je vous laisse nous présenter, Dans ses yeux d'albâtre, conçue avec Vincent Huguet et qui sera présentée aussi à Paris. Vous nous en dites un mot justement.

0: de cette nouvelle œuvre ?
1: Bien sûr. L'idée de cette exposition, c'est de créer ou de présenter un avant-goût ou un extrait de l'œuvre que chaque pensionnaire a travaillé durant cette année à la Villa.
0: Donc c'est exposition avec casque, les gens pourront écouter un bout de votre œuvre ?
1: Exactement. Et comme je disais qu'en fait mon projet c'était pour l'écriture d'un opéra, qu'il est effectivement difficile de présenter un extrait d'un opéra, en fait j'ai décidé de présenter en fait chaque bout séparément. Ça veut dire que cette expo, pour ma partie, contient des textes, une série de photographies que j'ai réalisées dans les réserves et les statues de la Villa Médicis et la ville de Rome, dans certains musées, toujours autour de thématiques des yeux. Et également, le plus important, c'est une pièce qui représente la dernière scène de mon opéra, mais avec une formation réduite, avec chaque représentant de groupe instrumental, comme hautbois, deux voix de soliste, moi-même au centour, des percussions, qui comporte le nom de l'opéra Dans ses yeux d'albâtre. Et pour cette pièce, j'ai eu l'immense honneur et bonheur de travailler avec le grand metteur en scène Vincent Huguet, que j'ai rencontré à la Villa Médicis. Ça, c'était parmi les magies des rencontres à la Villa aussi, que nous avons de la chance de l'avoir. Et pour le public parisien, j'aimerais dire qu'à l'invitation de Coralie Gauthier, on va avoir une présentation de cette pièce, de la vidéo, le 26 novembre, aux librairies Sethel.
0: Et aussi à Angers Nantes Opéra, c'est ça cette année ?
1: Mais ça, c'est un autre programme. À Angers Nantes Opéra, c'est un autre programme d'improvisation.
0: Ah oui, avec 72 cordes, exactement. C'est ça. Et vous serez avec accordéon, violoncelle et soprano. Ce matin, vous avez accepté notre proposition, Farnaz Modarensifar, de vous laisser du temps pour lire un poème ce matin dans votre langue, en persan, et tout cela en vous écoutant improviser un concert que vous avez donné au Théâtre de la Ville en 2022. En voici un extrait et ce poème que vous nous lisez en direct ce matin sur France Musique.
1: 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Comme les violettes gelées du printemps, qui chantent au bord d'un ruisseau sec. Et comme une courte pointe de 40 pièces, dans les bras de laquelle repose le petit cauchemar. Je suis ressuscité, troublé comme un pissenlit, et tremblante comme un étang, féconde comme une rivière et fertile comme genre, claire comme une foudre et naïve comme une feuille, jalouse comme la lune et petite comme un jardin, mystérieuse comme une pierre, somnolente comme un cygne et triste comme une graine. Furieuse comme la mer, guerrière comme une anguille, fatiguée comme un cauchemar, malade comme un oranger, brûlante comme une tulipe, et dansante comme du vinaigre, et nostalgique comme les cerises, et les étoiles d'Homère, et les yeux mouillés d'un passant sur les trottoirs de pierre lointains.

0: Nous avons tous bien des frissons ce matin dans le studio et je le vois aussi face à moi dans les yeux de l'équipe Farnaz, Modar et Sifar. Nous vous écoutons là dans une improvisation au 100 tours que vous avez faite au Théâtre de la Ville à Paris en 2022 et donc ce poème que vous avez lu d'abord en persan puis la traduction en français, c'est cela ?
1: Exactement.
0: Comment vous vous êtes mis à écrire de la poésie ? Ça a toujours été là en vous ?
1: Je pense que oui et c'est pas forcément mon cas en particulier. Je pense que tous les Iraniens ont une relation très intime avec la poésie. La poésie persane nous accompagne depuis l'enfance, et toujours très vivante. Toujours les grands livres de poésie comme Hafez ou de Saadi nous accompagnent dans les moments plus importants de l'année, de jours de Nouvel An, de Yalda, la nuit la plus longue. En fait, il y a des fêtes autour de poésie toujours. Donc nous avons tous l'habitude d'écrire et de lire en permanence la poésie.
0: J'ai lu que c'était une technique très courante de réciter, d'avoir des poèmes dans la tête quand on improvise. J'ai eu la chance de rencontrer Kevan Chemirani qui me disait ça, en fait, que les mots, il y a toujours une sorte de récitation derrière une interprétation. On va choisir des mots qui correspondent aussi à l'état de l'instrument, de l'ambiance, c'est ça ?
1: Exactement, exactement.
0: Concernant le 100 tours et l'improvisation, justement, vous avez eu Farnaz, Modar et Sifar en 2020 à Paris, un master en improvisation, en création. Quelle place a l'improvisation, justement, dans la pratique de cet instrument ? Je ne sais pas si ça peut s'expliquer en quelques secondes.
1: J'essaye, mais le plus important, c'est de dire que l'identité de la musique persane, ça réside sur l'improvisation. Mais il faut savoir que l'improvisation n'est pas dans le sens libre du terme, entre guillemets. C'est qu'il y a beaucoup de côtes de jeu, d'enjeux et d'apprentissage de répertoire classique persane prendra des années, plus de dizaines d'années. Et après, tout cela, c'est là qu'en fait, l'élève peut se permettre de mettre en improvisation petit à petit.
0: Mais il faut d'abord cette base qu'on apprend sur plusieurs années. Vous nous avez conseillé d'écouter cette musique classique persane. Vous allez nous en dire un mot, nous l'écoutons d'abord.

0: Je vais, Farnaz Moder et Sifar, vous laisser nous présenter les musiciens que vous nous avez suggéré d'écouter ce matin.
1: Je pense que pour les Iraniens, la voix la plus connue, c'est la voix de Mohammad Reza Shajarian, le figure majeure qui a interprété les œuvres inédites et qu'il a poussé la virtuosité et la souplesse de chant iranien dans une frontière difficilement imaginable de surpasser de la profondeur et de la subtilité. Ce que nous venons d'entendre, c'était accompagné par l'auteur de Mohammad Reza Lotfi, une autre grande figure de l'improvisation et de jeu d'auteur d'Iran.
0: Vous êtes la seule à explorer les musiques d'aujourd'hui en création, vraiment aussi pour votre instrument, le santour. On pourrait penser quand même à deux univers très éloignés l'un de l'autre.
1: Oui, c'est vrai que quand j'ai commencé, j'avais presque 17 ans. Et c'était, j'ai été quand même pas mal questionnée par le milieu de la musique traditionnelle persane, parce que je venais quand même d'un milieu de musiciens classiques. Donc, ce n'est pas du tout habituel de traiter l'instrument et regarder l'instrument comme un objet sonore, mais non pas en fait un instrument qui porte beaucoup d'espiritualité et la sacralité parfois de cette musique. Et donc, j'ai traversé un long chemin pour en arriver à la composition contemporaine et définir un répertoire important de ma part et créer beaucoup de symboles et d'écriture pour mon instrument d'aujourd'hui.
0: Dans ses yeux d'albâtre, une œuvre conçue avec Vincent Huguet qui est présentée actuellement à l'exposition des pensionnaires jusqu'au 7 septembre à la Villa Médicis à Rome. À Paris, ce sera le 26 novembre. Et puis d'autres actualités, nous pourrons écouter votre musique le 14 novembre avec l'ensemble intercontemporain à la Philharmonie de Paris. Et donc, cette œuvre-là, 72 cordes, 18 chevalets, une table d'harmonie, le 19 janvier à l'Opéra d'Angers, le 20 à l'Opéra de Nantes, avec accordéon, violoncelle, santour, soprano. Et puis, dans vos actualités, puisque j'ai cité vos nombreux prix les années précédentes, mais vous avez été lauréate cette année du prix Nouveau Talent SACD et lauréate également du prix Fabuleuse Signature. C'est un prix important qui est destiné à récompenser une femme venue en France pour vivre sa vocation d'artiste. Et vous serez justement à ce propos pour le concert des lauréats en octobre, en Guadeloupe. Qu'est-ce que ces prix représentent pour vous ?
1: J'avoue que quand j'ai connu l'idée initiale de ce prix, j'ai été tellement touchée profondément par l'existence d'une telle récompense, parce que ce qu'on en parle peut-être pas très souvent quand on est une artiste immigré, exilé, ça dépend des profils différents. Ce qu'on ignore, c'est que tout le chemin que nous avons traversé en tant qu'humain avant d'arriver à un certain point de carrière ou de présenter ou trouver son chemin, tracer sa voie. Et c'est là justement qu'en fait je trouvais cette initiation, ce prix
0: qui reconnaissait ça,
1: qui
0: ce
1: reconnaissait
0: long parcours,
1: ça exactement. C'était particulièrement touchant pour moi. Tout le chemin qu'on a traversé pour apprendre une langue étrangère, pour s'intégrer dans une société et pour trouver sa place en tant que musicienne, c'est très important.
0: Farnaz Moder et Sifar, il est déjà 8h55. On est encore quelques minutes ensemble. Vous vouliez avec nous écouter ce matin le Stabat Mater de Pergolèse. Est-ce que l'équipe a bien ça de prévu ? Oui, c'est bon.

0: Une émission pleine d'émotions ce matin, à cause ou grâce à vous, Farnaz Modar et Sifar. La voix de Philippe Jarouski dans un extrait du Stabat Mater de Pergolèse. Vous y teniez ce matin. Vous êtes aussi pleine d'émotions.
1: Exactement, avec cette voix divine et cette musique encore plus touchante.
0: Merci beaucoup d'être venu. Je rappelle que ce concert avec l'ensemble intercontemporain le 14 novembre à la Philharmonie de Paris sera également avec vous au centour et Bertrand Chamaillou au piano. C'est important de préciser à nos auditeurs et auditrices. Dernière question, vous parvenez, si c'est votre envie, à vous extraire du monde par la musique, justement, la rêver autrement, embellir ce monde, parfois si dur?
1: Ça vous aide? C'est une question essentielle pour moi parce que il m'est très difficile en fait de mettre la musique dans une phrase ou dans un case, mais parce qu'en fait c'est au-delà de tout ça pour moi, c'est un refuge, c'est ce que je dis toujours pour moi, c'est mon existence et qui est liée directement à la musique.
0: Merci d'être venu. Quelques notes de Gérard Griset que vous nous aviez proposées aussi, mais là ce sera vraiment quelques secondes. Très bonne journée, merci d'être venu ce matin.
1: Merci de votre invitation.

0: Un extrait des quatre chants pour franchir le seuil de Gérard Griset. Ainsi s'achève notre musique matin aujourd'hui. Il fallait répondre ce matin. L'ensemble Les Surprises qui emprunte son nom à un opéra-ballet Les Surprises de l'amour de Jean-Philippe Rameau. Les Surprises de Louis-Noël Bestion de Camboulas avec Véronique Jans dont nous vous offrons le disque commun Rennes. Bravo à vous Pierre, Brigitte et Claudine ce matin. Vous recevrez donc ce disque chez vous. Merci beaucoup à toute l'équipe de Musique Matin. Valentin Lévy-Chaudet, Jeanne Lerche, Désiré Ristorto. À la technique ce matin, Adelino Mello, Benjamin Orgeret. À la réalisation, Pierre Filancia de l'Académie des Antennes et Emmanuel Benito. Je vous souhaite une excellente journée. À notre écoute dans quelques instants. Restez avec nous aux sources de Bach, la suite de cette saga par Corinne Schneider et Raphaël Pichon. À demain, 7h30.
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0: 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France Musique, très bel été, très bonne journée. Il est 9h tout juste, la saga musicale aux sources de Bach par Corinne Schneider et Raphaël Pichon maintenant, troisième épisode.
5: Il était de très bon matin quand il franchit les portes de la ville. La pénombre favorisait son émotion.
0: Raphaël Pichon, aux sources de Bach.
6: Troisième épisode, l'émancipation auprès de Georg Böhm.
5: À mesure que le jour se levait, il découvrait des régions inconnues et quand, du haut d'une colline, le paysage qu'il venait d'abandonner fut soudain illuminé par le soleil levant. Le jeune homme, étonné, retrouva en lui de vieilles mélodies qui montaient de son cœur jusqu'à ses pensées confuses. Il était donc au seuil de cet horizon que son regard avait si souvent tenté d'embrasser du haut des montagnes voisines et qu'il se peignait en lui-même avec les plus étranges couleurs. Il allait plonger dans ces flots bleus et il revit cette Thuringe qu'il venait de quitter avec le singulier pressentiment qu'après de longs détours de par le monde, il reviendrait dans sa patrie et qu'en réalité, c'était donc vers cette patrie qu'il partait en voyage. Novalis, Heinrich von Ofterdingen.

Après 5 années passées auprès de son frère à Ohrdruf, Jean-Sébastien Bach vole de ses propres ailes. En mars 1700, il a 15 ans, c'est l'âge de l'émancipation. Le cantor du lycée d'Ohrdruf, Elias Herda, est de très bons conseils. Il l'envoie au nord de l'Allemagne, à Lüneburg. C'est là qu'il s'était lui-même formé, à l'école Saint-Michel, pendant 6 années, et qu'il avait pu rencontrer un formidable maître d'orgue, également originaire de Thuringe, Georg Böhm. Jean-Sébastien allait pouvoir suivre la même trajectoire. On trouve la trace de sa présence dans les registres de l'école Saint-Michel dès le dimanche des Rameaux, le 3 avril 1700. Le pensionnat et le chœur ouvraient leurs portes aux fils de pauvres gens privés de ressources et dotés d'une belle voix. Et l'adolescent n'est pas seul. Il est accompagné d'un bon camarade du lycée d'Ohrdruf, Georg Erdmann, qui deviendra par la suite baron et résident impérial de Russie à Danzig. Ensemble, ils ont effectué à pied une bonne partie des 350 km qui séparent Ohrdruf de la ville médiévale de Lüneburg. Pour la première fois, Jean-Sébastien quitte sa Thuringe natale. À Saint-Michel, il chante et découvre un répertoire polyphonique qui fait la réputation de cette région depuis la Renaissance.

Chaque musicien se sentait en devoir d'accomplir quelques voyages plus ou moins spectaculaires. Dès l'époque de la Renaissance, les musiciens allemands, sitôt qu'ils s'engageaient dans la voie de la profession, se livraient à ces Wanderjahre, des années vouées à des pérégrinations d'observation et d'études, qui devaient ensuite être idéalisées à l'époque romantique. Voyageur et pèlerin, le musicien allemand voulut toujours le demeurer, même lorsque la jeunesse ne lui offrait pas prétexte d'aventure. Le panorama musical allemand est ainsi constellé d'un réseau de déplacements qui illustre vigoureusement la loi de l'échange. D'un côté, il y a le légitime désir d'améliorer ses propres conditions de vie, joint à la conscience d'une conquête progressive de l'espace environnant. De l'autre, il y a l'aiguillon d'une condition psychologique dans laquelle le Wanderlust, le plaisir du voyage, exprime amour et jouissance de la nature, confrontation d'idées et, en dernière analyse, culture. Bach par Alberto Basso, 1984.

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1: Je parvins à une petite chapelle qui était cachée dans des buissons épais et dans laquelle brûlait une lampe. Je vis au mur de très belles images en bois sculpté qui représentaient fidèlement diverses scènes de la passion de Jésus-Christ. La plus grande image, au milieu de la chapelle, représentait notre cher Seigneur au Mont des Oliviers, à genoux et en prière. Je ne pus y tenir plus longtemps. Je m'agenouillai et remerciai Dieu avec des yeux pleins de larmes parce qu'il ne m'avait pas oublié, moi, pauvre voyageur, et que par son éternelle miséricorde, il m'avait accompagné tout au long de mon chemin. Je promis aussi d'être à l'avenir pieux et zélé, d'appliquer en tout temps l'art que j'avais appris avec son assistance divine et de placer toute mon intelligence à l'accomplissement de sa gloire. Clémence Brentano, la chronique de l'écolier itinérant.

0: La ville de Lunebourg était très attractive. Le répertoire liturgique et la musique d'orgue qu'on pouvait entendre dans les églises s'illustraient par les plus grands noms de l'Allemagne septentrionale. Zwilling, Weckmann, mais aussi Scheidt, Scheidemann et Thunder. La riche bibliothèque de Saint-Michel possédait également un fonds musical des plus réputés qui avait été réuni grâce au cantor Praetorius, mort en 1695. Imaginez un peu, 1102 volumes de 175 auteurs différents, originaires de la région, mais aussi de Thuringe, de Saxe et de toute l'Italie, des noms tels que ceux de Schütz, Frescobaldi et Monteverdi. Pendant son séjour à Lunebourg, Jean-Sébastien travailla dans cette bibliothèque à lire et à recopier ses musiques auprès d'August Braun, le successeur de Praetorius. Il apprend beaucoup à Lunebourg et parallèlement au chant, il continue la pratique du violon et surtout celle de l'orgue. Il travaille auprès de Georg Böhm, l'organiste le plus renommé de la ville, qui excellait au majestueux orgue de l'église Saint-Jean. Böhm était à ce poste depuis 2 années, après avoir passé au moins 5 ans à Hambourg. Il maîtrisait parfaitement les coloris des grands orgues à 3 ou 4 claviers, avec pédalier indépendant d'Arpe Schnitger, le plus grand facteur d'orgue d'Allemagne du Nord. Bach connaissait déjà la musique de Böhm, car son frère en avait copié quelques pages. Mais une fois arrivé à Lunebourg, c'est auprès de ce maître qu'il cherche protection, qu'il apprend, qu'il copie et qu'il compose.
1: Donc là, nous entendons dans le Versus 1 le choral sous forme ornée, avec une ornementation très baroque. À la main droite, donc la partie soprano, et donc on entend vraiment l'influence française avec les ornements, le pincer, le mordant.
0: Christophe Guida, qui enregistre en ce moment l'intégrale des œuvres d'orgue de ce compositeur.
1: Georg Böhm était un grand improvisateur, mais aussi un grand illustrateur sonore. Donc là, nous avons une reprise qui donne donc une couleur beaucoup plus douce. Ce qui est voulu, parce que Georg Böhm était aussi un professeur qui adorait l'enregistration. Donc dans ce Versus 2, on entend le choral sous forme de diminution. La diminution consiste en fait d'avoir une figure de rythme très rapide avec des doubles croches. Ce qui donne une vélocité, quelque chose de plus aéré au choral luthérien proprement écrit.

Dans ce versus 3, ici, le choral est sous une forme de dialogue entre les jeux de l'orgue, les timbres de l'orgue, qui sont caractéristiques de cette école de Georg Böhm, avec quelque chose de plus nasillard, avec des jeux d'anches, ce qui donne un caractère un petit peu plus timbré. Donc sur la partition, il n'y a absolument pas tous ces ornements. Les ornements ont été vraiment rajoutés par mon intention, comme on le faisait à l'époque. Dans ce versus 4, là aussi, on entend une légèreté, une fluidité du rythme par l'écriture, mais aussi par l'art de la registration, voulu par le timbre de l'orgue et de sa flûte de 4.

Cette musique est une musique figurative, elle pourrait faire entendre des jeux d'eau. Là, on entend vraiment une écriture claveciniste avec des doubles croches.

Ici, la cinquième variation, le choral est beaucoup plus pointé, surpointé, comme on le faisait à l'époque baroque chez Couperin et d'Anglebert. Et donc, ça donne un esprit de danse. Nous entendons des arpèges qui donnent après naissance à des notes pointées sur pointées, comme le ferait Lully dans ses ouvertures. Et ceci est très innovant de la part de Georg Böhm. Toujours pareil, avec une légèreté de rythme, une légèreté de style.

Ce versus 6 est très particulier parce que il imite un petit peu la bataille comme on faisait en Espagne. Ces orgues avec des anches prenantes. On entend aussi ces couleurs de l'orgue qui donnent vraiment un dialogue entre la main droite et la main gauche. Une espèce de miroir musical. C'est ce qu'on pourrait retrouver aussi dans la musique française avec les caprices sur les grands jeux de Clérambeau. Donc là, on est dans un jeu beaucoup plus majestueux, noble, avec un dialogue de main droite, main gauche, un petit peu comme le bien et le mal. Et donc, il y a une espèce de tumulte, d'énergie qui se met en place. La particularité de ce dernier versus, 7, c'est que nous avons aussi un changement de tempo écrit par la main de Igor Bubem, noté presto, ce qui est assez rare. Les mélanges de rythme entre binaire et ternaire font qu'il y a une tension constante à travers cette œuvre. Couleur beaucoup plus flamboyante, avec des triolets, rapides à la main droite et à la main gauche, ce qui est quand même très difficile à obtenir. Les cadences finales avec une tierce picarde. Dans le prélude et fugue en ré mineur, Georg Böhm donne un rôle principal à la pédale sous une forme théâtrale, virtuose, avec des rythmes surpointés. Et il donne un rôle de soliste très innovant à cette époque-là et aussi une agilité comme nous ferait un chanteur avec des vocalises.

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1: Un prélude et fugue en ré mineur de Georg Böhm, dans l'interprétation de Christophe Guida, une musique qui porte en elle l'héritage de la virtuosité flamboyante de l'école du Nord, le fameux stylus fantasticus du XVIIe siècle, mais aussi l'art de l'ornementation française et ce travail si original du pédalier que l'on retrouve dans les toutes premières œuvres de Jean-Sébastien Bach.
2: Bach se servait de la pédale obligée dont peu d'organistes connaissent l'emploi véritable. Il ne jouait pas seulement au pédalier les sons de basse ou ceux pour lesquels les organistes ordinaires utilisent le petit doigt de la main gauche, mais interprétait une véritable mélodie de basse avec ses pieds, dont la complexité était souvent telle qu'un autre aurait à peine pu la reproduire avec cinq doigts. Forkel, biographie de Bach, Leipzig, 1802.

0: cet exercice de pédale,
1: Éric Lebrun,
0: n'est pas forcément de la main de Bach. Ça, on ne sait pas très bien.
1: Organiste.
0: Dans certaines éditions, il est attribué à son fils Carl-Philippe Emmanuel, ce qui est un petit peu étonnant parce que dans la musique d'orgue de Carl-Philippe Emmanuel, on n'a pas d'exemple vraiment probant de pédalier virtuose. C'est rien de le dire. La technique de pédale de Bach était extrêmement virtuose. On a l'impression qu'il n'y avait pas de limite, en fait. Y compris d'ailleurs dans la tessiture, la toccata en fa monte jusqu'au fa aigu, ce qui à l'époque était rarissime. Et si on regarde un petit peu ce qui se passe, alors là on n'est pas dans les premières années de Bach, mais au contraire, après son décès, donc on a des pédagogues qui sont les élèves de Bach, je pense notamment à Johann Christian Kittel. On a des virtuoses qui écrivent des traits de pédale absolument ébouriffants, comme Johann Gottfried Mutel. Vraiment, ça vaut le détour. Les manuscrits de Mutel, on est éberlué par la technique virtuose de cet élève de Bach. Et donc on se dit, il y a quand même quelque chose qui a été transmis, qui était au-delà même des œuvres d'orgue de Bach, qui était de l'ordre purement technique. Et dans les sources dont on dispose, les méthodes en fait, qui sont issues de cette tradition de Bach, on voit des choses très intéressantes qu'on n'enseigne pas forcément systématiquement chez nous, parce qu'on a une autre idée de la technique de pédale en France. Par exemple, des pointes alternées d'un bout à l'autre pour faire des gammes, ce qui demande une connaissance du pédalier assez précise. Parce que autant déplacer le pied de touche en touche, on sait faire, mais toujours alterner gauche-droite, gauche-droite, gauche-droite en montant, c'est pas facile. Puis on trouve aussi une chose dans cette tradition donc issue de l'école de Bach qui est très intéressante, c'est l'usage du talon, donc qui était connu, qui était pratiqué, mais la mention très intéressante, on s'en sert peu souvent parce que le talon abîme le bois du pédalier. Alors ça, on ne s'attend pas du tout à ça. Mais de fait, il y a quand même des partitions qui sont presque impraticables, en tout cas avec un phrasé convenable, sans l'usage soit des pointes alternées, soit du talon. Donc la pièce que nous venons d'entendre est très intéressante d'un point de vue technique parce qu'elle développe différentes manières d'aborder les déplacements, la connaissance du pédalier d'un bout à l'autre, mais aussi une articulation particulièrement soignée qui est notée et qui montre qu'on considère le pédalier absolument comme un violoncelle. C'est pas juste jouer une basse, mais un instrument de musique à part entière, un plan sonore à part entière.

0: Le pédalier est une partie essentielle de l'orgue. C'est grâce à lui qu'il se distingue des autres instruments, car il lui confère sa magnificence, sa grandeur et sa majesté. Sans pédalier, ce grand instrument n'est pas aussi puissant et se rapproche des petits positifs qui n'ont aucune valeur aux yeux des connaisseurs. Mais le grand orgue pourvu d'un pédalier doit être traité de manière à en utiliser toutes les ressources, c'est-à-dire que le compositeur, tout comme l'interprète, doivent chercher à en tirer tout ce qu'il peut donner. Personne n'a su mieux le faire que Johann Sebastian Bach, non seulement grâce à ses mélodies et son harmonie riches et adaptées à l'instrument, mais aussi du fait qu'il confiait au pédalier une voix propre. Il procéda ainsi dès sa jeunesse.
1: Dans une lettre envoyée à Forkel, le premier biographe de Bach, son fils Carl-Philipp Emmanuel établit la liste des maîtres étudiés par son père dans sa jeunesse. Il cite Froberger, Körl, Pachelbel, Fischer, Strunk, Buxtehude, Reinken et Bruns. Quant au nom de Georg Böhm, Carl-Philipp le cite d'abord comme étant le professeur de Jean-Sébastien avant de rayer cette mention pour ne le faire figurer dans la liste auprès des autres sans aucune distinction. Influencé par Carl-Philipp, on a ainsi douté des liens de professeur à élève qui ont pu exister entre Böhm et Bach. Mais les preuves de la nature de ces liens sont nombreuses. Les musicologues ont par exemple récemment retrouvé des copies réalisées par Bach à Lüneburg sur du papier confié par Böhm. Sans parler également de la facture d'orgue auquel Böhm a pu initier Jean-Sébastien. On sait que pendant son séjour à Lüneburg, le facteur d'orgue Johann Balthasar Held travaillait à la fabrication d'un orgue positif. Ce contact est précieux, car Held était l'un des collaborateurs d'Arpe Schnitger.
2: On peut imaginer que comme les capitales du Nord étaient extrêmement riches,
1: Benjamin Allard.
2: Les facteurs qui s'y trouvaient, bon, Arp Schnitger pour le plus connu, était là très très très souvent pour s'occuper des instruments et qu'il a probablement été confronté à des facteurs d'orgue très très tôt et d'un niveau assez élevé et très confirmé. Le monde qui fascinait Bach de ses capitales hanséatiques était un tout autre monde que la province même de Leipzig, hein, qui n'était pas une ville pauvre, mais ça n'avait absolument rien à voir. Les instruments qu'avaient à disposition Buxtehude, Reinken et les autres du Nord étaient beaucoup plus développés et déployés en termes tout simplement de luxe qui faisait rêver et qui fascine encore aujourd'hui. Quand on sait comment fonctionne une machine comme l'orgue et comment l'harmonisation se passe, qu'on est ami avec des facteurs d'orgue, qu'on les fréquente, qu'on les voit travailler, qu'on est au clavier pendant qu'ils travaillent, c'est quelque chose qui apprend énormément. Et c'est très précieux.

0: Gustave Léonhardt en 1993. Il interprétait la fugue en sol mineur de Johann Adam Reinken, le grand maître de Hambourg, que Jean-Sébastien est allé écouter à plusieurs reprises en effectuant le voyage à pied depuis Lunebourg.
1: Reinken, c'est un musicien qu'il connaît très tôt, puisque à l'âge de 15 ans, il copie des pages entières de ce compositeur, notamment cette grande fantaisie de chorale. Fantaisie de chorale dont la thématique, en fait, est, j'allais dire, un acte de foi très fort de la communauté protestante. Le peuple hébreu est en exil à Babylone, de la même manière qu'en Europe, les protestants ont été mis en exil, notamment par Louis XIV, la révocation de l'édit de Nantes. Et donc, pour beaucoup de protestants, c'était vraiment l'hymne de la captivité et de l'espoir de pouvoir revenir un jour au pays.
0: On peut imaginer la fascination exercée par l'art flamboyant de Reinken sur l'adolescent si avide d'apprendre, et en même temps déjà si performant et avancé dans la maîtrise de l'orgue. Récemment, en 2005, les musicologues Peter Wolny et Michael Mauel ont retrouvé à Weimar, dans la bibliothèque d'Anna Amalia, une copie de la main du jeune Bach d'une grande fantaisie sur le choral « An Wasserflüssen Babylon » de Reinken. Une œuvre extrêmement développée, de plus d'un quart d'heure, sans doute la pièce la plus importante de son temps.

0: La grande fantaisie de chorale de Röntgen a été copiée par Bach sous forme de tablature. C'est pas des notes comme on a l'habitude de lire aujourd'hui, mais c'était des noms de notes avec des rythmes en dessous. Et c'est précédé d'une mention très intéressante, un tout petit peu énigmatique quand même. Il écrit ad dom, alors D-O-M, point, Jörg-Böhm, Descriptum 1700, Lunaburgi. Donc, à Lunebourg, au maître Jörg-Böhm ou au domicile, voilà, on ne sait pas très bien, parce qu'à l'époque, probablement, il avait eu la possibilité de recopier de la musique chez Jörg-Böhm, qu'il a recopié cette partition dans un recueil manuscrit qui s'appelle la Weimar Organ Tablature, qui a été découverte au début des années 2000, et qui comprend des œuvres notamment de Pachelbel, de Buxtehude, Nun Freud, et puis cette grande fantaisie de chorale.
1: Johann Sebastian Bach se plaisait à rapporter une anecdote qu'il avait vécue lorsqu'il était à l'école de Lunebourg, près de Hambourg, où florissait l'art d'un très profond organiste et compositeur nommé Röntgen. Comme il entreprenait assez souvent des voyages en cette ville pour entendre ce grand maître, il arriva un jour qu'il demeura à Hambourg plus longtemps que ne lui permettait sa bourse, si bien qu'au moment de son retour à Lunebourg, il n'avait plus que quelques shillings en poche. Il n'avait pas fait encore la moitié du chemin lorsqu'il fut pris d'une grande faim. Il entra enfin dans une auberge où la situation dans laquelle il se trouvait fut rendue 10 fois plus douloureuse par les parfums délicieux qui s'échappaient des cuisines. Il était plongé dans ses considérations désolées lorsqu'il entendit le grincement d'une fenêtre que l'on ouvrait et par laquelle, à ce qu'il vit, on jetait quelques têtes de harengs sur les ordures. Le spectacle lui fit venir l'eau à la bouche comme un vrai Thuringien qu'il était et il n'hésita pas à s'emparer de ses poissons. Miracle ! Alors qu'il venait à peine de commencer à les décortiquer, il trouva caché dans chacune des têtes un ducat danois. Cette trouvaille le mit non seulement en état d'ajouter à son repas une portion de rôti, mais encore d'entreprendre avec un peu plus d'aisance un nouveau pèlerinage à Hambourg pour entendre M. Röntgen. Ce qu'il y a de singulier dans l'affaire est que le bienfaiteur inconnu, qui avait certainement regardé par la fenêtre pour voir à quel heureux homme son cadeau était échu, n'eut pas la curiosité de connaître plus près la personne et les particularités de l'homme en question.

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1: Toujours depuis Lunebourg, on sait que Bach effectue également à cette époque-là quelques déplacements jusqu'à la petite cour de Celle. Une cour calviniste où de nombreux huguenots français avaient jadis trouvé refuge. C'est bien le goût français qui règne à Celle, où la langue française est de mise, avec la présence de Philippe de la Vigne, qui régit la musique de la chambre, ou encore celle de Thomas de la Celle, un disciple de Jean-Baptiste Lully, également professeur à la Ritter Academy, l'école des aristocrates de Lunebourg. Bach est quelquefois recruté comme violoniste dans cette petite cour. Il ne s'agit sans doute pas de son premier contact avec la musique française, mais là, il y baigne pleinement. Et ce style continue de l'intéresser, même un peu plus tard, à Weimar, quand il dresse lui-même, au début d'une suite de Charles Dieupart, qu'il recopie, la table d'ornement complète des pièces de clavecin de Jean-Henri d'Anglebert.
2: La présence du style français est très importante à l'époque.
1: Benjamin Allard.
2: Au niveau architectural, culturel, au niveau de la pratique de la danse, en tout cas dans toutes les cours, il était d'usage que les princes

et voyager, est une bibliothèque, sache le français, est un jardin influencé du bon goût français. Il y a tout un goût, par sa pratique aussi à la cour de la belle danse, qui est ce qui structure la musique à l'aide de ses rythmes de danse. Et je pense que c'est ce qui a évidemment fasciné Bach, ces grandes danses françaises codifiées avec ses chorégraphies sont très françaises culturellement, mais pas nécessairement typiquement françaises. Ce rythme n'est pas français. Et je pense que pour jouer Bach et le comprendre, il faut vraiment avoir à l'esprit ce rythme duquel il ne s'égare jamais. C'est toujours quelque chose qui est très très présent, que ce soit à deux, à trois temps, à quatre temps. Le rythme de la danse et de la hiérarchie des temps. Un premier temps ne doit pas être trop tôt, un troisième temps doit être levé dans une mesure à trois temps. C'est quelque chose qui structure vraiment la musique. Et bien que la musique de Bach n'est pas nécessairement faite pour être dansée, il en garde la structure jusqu'à la fin. Et ça, c'est très très important.

0: Une suite de danse pour clavecin en La majeur, la BWV 832 au catalogue de Bach, dont on ignore la date exacte de composition, d'ailleurs comme c'est le cas pour toutes les œuvres de cette période de jeunesse de Bach. Nous écoutions un extrait du premier volume de l'intégrale de l'œuvre pour clavier que Benjamin Allard enregistre chez Harmonia Mundi. Jean-Sébastien passe 2 années à Lunebourg. Au cours de cette période, sa voix de soprano mue en une voix de baryton basse. Le printemps 1702 sonne la fin du cycle normal de ses études à l'école Saint-Michel. Il a 17 ans et il doit songer à présent à gagner sa vie et à être totalement autonome. Ce qui n'est pas le cas de son cher ami Georg Erdmann qui poursuit ses études à l'université. Le talent de Jean-Sébastien à l'orgue s'est largement déployé. Il est même à présent très virtuose. Il possède également plusieurs cordes à son arc, qu'il s'agisse de la pratique du violon ou même de son aptitude à l'improvisation et à la composition. Il cherche donc à revenir en Thuringe en se présentant comme organiste à la Jakobkirche de Zangershausen. Il obtient cette tribune. Mais le duc local, le duc de Saxe-Weissenfels, met en place un autre musicien de son choix, tout en recommandant cependant Jean-Sébastien auprès du duc de Saxe-Weimar. C'est ainsi qu'il obtient un poste de laquais auprès de Johann Ernst de Saxe-Weimar. Il est une sorte de secrétaire sur le papier, mais en réalité, il est intégré aux musiciens de cette cour comme violoniste et surtout, il seconde le vieil organiste Johann Effler, âgé de 69 ans. C'est au cours de ces 6 mois passés à Weimar, de la fin décembre 1702 à la fin mai 1703, qu'il apprend le décès de Johann Christoph, son cher oncle d'Eisenach.
1: Lorsque, quittant le temple divinement consacré du monastère et les méditations sur le Christ en croix,
2: je m'avance en plein air, enveloppé du chaud et vivant manteau des rayons du soleil épandu du ciel bleu,
1: le regard caressé par le beau paysage,
2: ses montagnes, ses eaux vives et ses bosquets,
1: alors c'est un vrai monde de Dieu que je vois devant moi. Et d'une vraie manière, je sens se lever
2: du plus profond de moi la grandeur.
1: Et lorsque, revenant de dehors, j'entre à nouveau dans le temple de Dieu et me remets en méditation devant le tableau du Christ en croix, alors je vois encore un autre et vrai et immense monde de Dieu devant moi.
2: Et je sens d'une autre vraie manière se lever du plus intime de moi-même la grandeur.
1: Dieu se plaît-il à regarder la nature tout entière comme nous aimons nous-mêmes regarder et contempler une œuvre d'art ? Wilhelm Heinrich Wackenroder, de deux langages merveilleux et de leur pouvoir mystérieux.

0: Nous écoutions Christian Himmler dans sa belle interprétation du De Profundis, une prière latine d'un élève de Buxtehude, un jeune maître du nord de l'Allemagne, Nikolaus Bruns, mort trop jeune à l'âge de 31 ans. L'ensemble Pygmalion, sous la direction de Raphaël Pichon, capté pendant leur tournée en Thuringe, dans la Oberkirche d'Arnstadt, en mai 2024. La petite ville d'Arnstadt, qui sera la quatrième étape de cet itinéraire aux sources de Bach, une saga produite par Corinne Schneider et réalisée par Jean-Philippe Navarre. Jean Brémond, attaché de production, Éric Boisset au son et au mixage, caméra Lucida pour la captation des concerts en Thuringe, avec la participation de Raphaël Pichon, des musiciens et musiciennes de Pygmalion, des claviéristes Christophe Guida, Éric Lebrun et Benjamin Allard, et les voix de Noé Navarre et Renaud Bertin. Une saga à retrouver dans son intégralité sur francemusique.fr et au podcast sur l'application Radio France.
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2: Bienvenue dans le troisième épisode de notre exploration de la musique sacrée de Jean-Sébastien Bach, avec aujourd'hui une aventure un peu singulière, celle d'une reconstruction. La reconstruction d'une musique perdue, d'une grande cantate de funérailles, la Trauermusik BWV 244,

De 1717 à 1723, Bach vit l'une des séquences les plus heureuses de sa vie musicale. Il est au service d'un prince, Léopold d'Anhalt-Köthen, grand amateur d'art et de musique, un mélomane aguerri et un musicien lui-même de talent. Et ce prince eut à cœur de donner à son nouveau Kapellmeister des moyens matériels et financiers très importants afin de remplir sa charge. Naturellement, quand ce prince vient à mourir, en novembre 1728, c'est à Bach que l'on fait appel pour écrire une grande œuvre pour ses funérailles. À cette époque, Bach est en train de mettre au monde sa passion selon saint Matthieu pour deux chœurs et deux orchestres. Malheureusement, la partition de cette cantate de funérailles, BWV 244A, est perdue. Pour autant, de nombreux scientifiques ont relevé la possibilité du procédé de parodie, c'est-à-dire reprendre une musique existante et lui donner un nouveau visage, une nouvelle vie à travers un nouveau texte. Nous voilà donc partis avec les musiciens de Pygmalion dans un gigantesque jeu de pistes. Nous avons en main le livret, nous connaissons les mots qui ont été mis en musique par Bach pour cette pièce et les indications de deux sources majeures. D'un côté, une immense cantate funèbre écrite quelques années auparavant, la Trauerode, BWV 198, mais aussi la première version de la Passion selon saint Matthieu. À partir de ces deux sources, et avec la complicité du musicologue Morgane Jourdain, nous avons pu faire naître une nouvelle reconstitution, une partition extraordinaire qui concentre en son sein parmi certains des plus beaux joyaux de l'œuvre du cantor.

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une émotion particulière à réentendre la voix de cet immense chanteur, le contre-ténor Damien Guillon, ce mélange d'humilité et de générosité. Dans une page qui paraît extrêmement célèbre, oui, nous entendons bien le fameux Erbarmedich qui illustre les regrets de l'apôtre Pierre dans la Passion selon saint Matthieu, mais ici, sous ce nouveau visage de ce texte universel, magnifique, et qui est dans la deuxième partie de cette musique funèbre pour le prince de Cöthen. Redécouvrir, donner une nouvelle lumière à des pages que l'on connaît si bien et qui font pourtant déjà partie de nous. C'était ça le grand enseignement de cette reconstruction. Découvrir différemment et réaliser l'universalité, la profondeur, la vérité de telles œuvres. Cela me fait penser à une anecdote. Cette aventure, cette reconstruction a aussi été le moment où, avec Pygmalion, nous avons donné nos premiers concerts en Allemagne, sur les terres même de Bach. Et quand vous êtes un ensemble français, allez donner à entendre la musique, une musique que votre public comprend, que votre public lit, une œuvre aussi qui fait partie de sa culture, cela peut faire naître une certaine peur, un certain trac, un trac particulier d'être bien compris, de bien prononcer. Et je me souviens de la première fois où nous avons donné cette musique funèbre à Brême. C'était en direct à la radio, le concert a commencé, et après 10 minutes, une première personne du tout premier rang s'écroule par terre, presque comme morte. Le concert doit s'arrêter, les pompiers interviennent, emmènent cette personne, la radio en panique de devoir rendre l'antenne. Finalement, le concert reprend et nous arrivons à cette Erhaltemich qui n'est donc que l'Erbarmedich. Une deuxième, puis une troisième, puis une quatrième personne s'écroule juste derrière moi au premier rang. Le concert doit à nouveau s'arrêter, les pompiers à nouveau intervenir. Nous reprenons une deuxième fois ce concert et nous entendons des grands booms d'autres personnes encore qui s'écroulent. Moi, j'ai pensé au fond de moi, en fait, ces gens sont choqués d'entendre cette musique avec un autre texte. Cette musique fait partie de leur patrimoine national. Et il n'en était rien, puisqu'à l'entracte, une personne de l'organisation se met devant la totalité du public et leur dit « Voilà, si vous êtes allé manger au buffet, au bar, avant le début du concert, et que vous avez mangé des petits pains au crabe, merci de vous mettre à l'arrière de l'église, car il semblerait que ces petits pains au crabe soient contaminés. » Et le lendemain, dans Le Canard du coin, le petit journal de Brême, il y avait un compte-rendu du concert, une critique du concert qui s'appelait « Bach et les petits pains au crabe ».

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Je veux embrasser mon Dieu au moment même où mon esprit et mon corps se séparent. Bach ou le génie du silence, nous sommes exactement au milieu de cet aria, là encore, faisant aussi partie de la Passion selon saint Matthieu. Cette pièce est égrenée de différents points d'orgue. Ce point d'orgue-là fait naître un silence à ce moment précis où l'esprit et le corps se séparent. Avant ce point d'orgue, c'est encore la voix appartenant à ce corps qui chante. Mais bientôt, après ce silence, ce n'en est plus que l'âme.

trait d'union magnifique entre le corps et l'âme, entre la terre et le ciel, est aussi l'instrumentarium de cet aria. Le ciel, avec ce traverso, cette flûte traversière de bois qui ne fait que passer son temps à visiter les cimes de la tessiture. En dessous, deux instruments très singuliers, les hautbois de chasse, instruments qui ont disparu aujourd'hui, qui sont ces grands hautbois courbés avec leurs pavillons de cuivre, des instruments lugubres et beaux en même temps, qui semblent sonner tels deux canards, ces sonorités profondes et chaleureuses, et qui viennent être une sorte de pendant évident à cette flûte aérienne. Un très beau souvenir aussi que cet enregistrement. Nous avons eu la chance d'enregistrer dans la chapelle royale du château de Versailles, mais nous avons été bientôt surpris au premier jour de notre enregistrement par des travaux sur la voirie juste à l'extérieur de la chapelle. Et donc, plutôt que de renoncer à cet enregistrement, nous avons tous accepté d'enregistrer de nuit. Le temps file à toute vitesse la nuit et cette aria s'est vue enregistrée au fin fond de la nuit entre 3h et 4h du matin. Il y avait une voûte étoilée extraordinaire, on faisait nos pauses dehors dans les jardins et un silence extraordinaire cette nuit-là. Un magnifique souvenir. Une arche d'alliance, un excès de vie. La mort jusque dans la sueur d'une fête. La mort jusque dans la sueur d'une danse. Bach nous reconnecte avec une tradition qui nous vient du Moyen-Âge, celui de la danse macabre. Pour célébrer la mort, il faut célébrer la vie. Et quoi de plus naturel que de danser devant la mort? Ici, une polonaise. Pour honorer la mort, célébrer les vivants.

0: La musique funèbre BWV 244A par Pygmalion sous la direction de Raphaël Pichon. À suivre dans le quatrième épisode de l'exploration de la musique sacrée de Bach, les motets. Équipe de réalisation, Corinne Schneider, Éric Boisset et Jean-Philippe Navarre. 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
4: Bonjour à tous, merci d'être avec nous, bienvenue dans cet été classique. Aujourd'hui, je vous emmène du côté des accompagnateurs pour une programmation qui sera très vocale. Gérald Moore, Suzanne Manoff, Julius Drake, ceux qui posent le cadre harmonique, ceux qui portent le discours musical, ceux qui dialoguent avec les chanteurs. Accompagnateur, ce mot ne rend pas hommage à l'entièreté d'une fonction tellement complète, tellement polyvalente. Ce sont eux, les accompagnateurs, qui seront sous les projecteurs dans cette émission que nous ouvrons avec Dalton Baldwin et Gérard Souzet. Voici deux mélodies de Gounod, « Ce que je suis sans toi » et « Aimons-nous ».

De Mélodie de Gounod, Ce que je suis sans toi et Aimons-nous par Dalton Baldwin et Gérard Souzet, la référence absolue du duo piano-voix. Pendant plus de 3 décennies, ils ont incarné l'âge d'or du récital de chant, ont excellé dans la mélodie française et le lied allemand. Leur rencontre a lieu en 1954. Dalton Baldwin est un jeune pianiste américain. Il est venu étudier en France auprès de Nadia Boulanger et de Robert Kazatsu. Gérard Souzet, lui, est déjà une star internationale de la mélodie française. Le courant passe entre les deux, qui donneront ensemble plus de 2000 récitals. Un autre accompagnateur que l'on connaît pour sa musique, il serait même le plus grand accompagnateur du monde. Selon Gérald Moore, il s'agit de Benjamin Britten. Britten qui a formé un duo mythique avec Peter Peirce, mais qui accompagnait aussi les instrumentistes. Le voici dans la sonate pour violoncelle et piano en La mineur, Deutsch 821 de Schubert, aux côtés de Rostropovitch.

Mstislav Rostropovitch et Benjamin Britten, dans la sonate Arpeggione de Schubert, vous avez entendu cette délicatesse du toucher, une économie de la pédale, un sens aigu des dynamiques. Britten sait parfaitement se mettre au second plan ou reprendre la main. Il est un interlocuteur et un rock. Ce soutien apporté par l'accompagnateur au soliste est absolument indispensable. La soprano Sandrine Piau m'en parlait il y a quelques années à l'occasion de la parution de son disque Chimère, enregistré avec sa fidèle partenaire Suzanne Manoff. Je respire et Suzanne sait déjà si je vais m'étouffer après ou si je vais arriver à continuer ma phrase. C'est un accompagnement au sens très large du terme. Et Suzanne Manoff de rebondir. L'écoute de Sandrine est impressionnante, précise, elle sent le moindre changement et peut rebondir sans qu'il soit nécessaire de parler, de se demander ce qu'on va faire. Voici le début de ce disque, Chimère, scène de Faust de Karl Löwe et Trois leaders de Schumann.

0: Une mélodie de Leveux extraite des scènes de Faust et trois leaders de Schumann, le début du disque Chimère de Sandrine Pio et Suzanne Manoff. Une confiance absolue et une complicité palpable entre les deux interprètes.
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0: Il est 11h03, bienvenue si vous nous rejoignez dans cette émission consacrée aux accompagnateurs. En voilà un autre, non des moindres, Gérald Moore, né en 1899 et mort en 1987, le premier à devenir une star mondiale. Il a popularisé ce métier grâce à ses conférences pleines d'humour et à son autobiographie intitulée « Suis-je trop fort ? Mémoire d'un accompagnateur ». Il s'est présenté aux côtés des plus grands interprètes, Elisabeth Schwarzkopf, Pablo Casals et bien sûr Dietrich Fischer-Dieskau. On les écoute ensemble dans quelques extraits des Dichterliebe de Schumann, « Les amours du poète ».

Cinq leaders extraits des Dichterliebe de Schumann Gerald Moore, accompagné d'Dietrich Fischer-Dieskau. Lorsque les deux hommes se rencontrent en 1951, le premier pianiste est déjà connu, tandis que le deuxième est encore dans l'ombre, pas pour longtemps. Il n'a eu qu'à chanter une seule phrase pour que je sache que j'étais en présence d'un maître. Voilà les mots de Gerald Moore dans son autobiographie lorsqu'il évoque cette rencontre fondatrice. Apprendre l'accompagnement, c'est une démarche à part entière. Au Conservatoire de Paris, il y a des cursus spécialisés avec des cours d'accompagnement et des cours en binôme. Jeff Cohen fait partie de ces professeurs qui ont vu passer une multitude de jeunes pousses au CNSM de Paris. Il prépare les duos de chanteurs et de pianistes au récital, au lead et à la mélodie. L'écoute, le respect du partenaire, mais aussi la structure du texte, la lecture, la compréhension du poème et la prononciation. Voilà tout ce qu'on apprend auprès de Jeff Cohen, que voici aux côtés de François Leroux et de l'ensemble Matrix, deux chansons de Joseph Kosma, Si tu t'imagines et Les feuilles mortes.

0: Les feuilles mortes et Si tu t'imagines de Joseph Kosma, Jeff Cohen et l'ensemble Matrix accompagné François Leroux.
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0: Il est 11h18, merci d'être avec nous dans cette programmation dédiée aux accompagnateurs. Je vous parle depuis tout à l'heure des duos de pianistes et de chanteurs et vous trépignez car Schubert n'arrive pas. Mais si, rassurez-vous, Schubert le voici, on écoute Ian Bostridge et Julius Drake.

Le piano de Duluth Drake qui enveloppe complètement le chant du ténor britannique Ian Bostridge. Est-ce que, comme moi, vous êtes complètement bouleversé par ces trois leaders de Schubert, An die Musik, Du bist die Ruhe et Auf dem Wasser zu singen? Envoyez-moi vos messages sur la page de l'émission du jour en allant sur le site de France Musique, francemusique.fr. Nous arrivons au bout de cette émission consacrée aux accompagnateurs et je voulais laisser encore une place, une petite place à la pédagogie avec Anne Le Bozec, figure de proue de la transmission du répertoire vocal, reconnue dans le monde entier. Elle a dirigé pendant 5 ans la seule classe dédiée à la mélodie française en Allemagne, à la Hochschule de Karlsruhe. On l'écoute aux côtés de l'ensemble vocal Rastatt, dirigé par Holger Speck, dans 4 petites pièces de Jan de Rheinberger.

0: trois petites pièces de Rheinberger pour terminer cette émission tournée vers les accompagnateurs. L'ensemble vocal Rastatt était dirigé par Holger Speck et au piano c'était Tan Lebozek. Merci d'avoir passé la matinée avec nous. À la technique, c'était Benjamin Orgeret, attaché de production, Nelly Portal. Je vous retrouve demain pour un nouvel été classique et à 14h avec le concert de l'après-midi au programme. Vous entendrez Ligeti, Bartok et Dvorak. Nous serons à Aix en Provence et à Montpellier. 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Tout de suite, vous retrouvez Laurent Vallière et la story de Starmania. À tout à l'heure.
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2: Trop de gens tentent de chanter dans leur salle de bain le blues des businessmen, il vaut mieux s'abstenir. C'est inchantable. C'est inchantable.
1: Troisième épisode, inchantable. Novembre 1977, Michel Berger entre en studio d'enregistrement pour Starmania. Avec une vision pharaonique, on va enregistrer dans trois pays, en terminant par une quarantaine de cordes à Londres et par les cuivres à New York avec les fabuleux frères Breaker, Randy à la trompette et Michael au sax ténor.
3: Pour avoir un niveau international, il fallait avoir des musiciens qui soient d'horizons un peu différents et qui comprennent bien la musique qu'on voulait faire.

0: Là, on vient d'écouter un chorus d'un des Breaker Brothers. Il faut quand même dire
1: solo de, ouais, de saxophone.
0: Pour moi, ça a été une expérience fantastique de pouvoir travailler avec les Breaker Brothers qui ont fait les cuivres, parce que je crois que c'est les musiciens qui, en ce qui concerne les cuivres, qui sont vraiment les plus...
1: Les meilleurs au monde.
0: Ah oui, oui. Enfin, c'est toujours difficile de faire les concours entre les musiciens, mais enfin, c'est vraiment une grande, grande personnalité. Et d'ailleurs, au niveau de la rythmique, on peut dire que les musiciens qu'on avait, comme Jim Keltner, par exemple, qui était le batteur d'Harrison, Joe Cocker, enfin des dizaines
1: de grands noms, ouais. Et anglais.
0: Pour nous, ça a été une expérience absolument formidable.
2: Ajoutez le grand bassiste américain Paul Stallworth, qui a travaillé avec Bobby Womack et Al Jarreau, Mick Grabham, ancien guitariste de Procol Harum, tous réunis à Paris au réputé studio Gang de Claude Puterflam et Jean-Pierre Janiot. Michel Berger et son directeur musical et arrangeur, Michel Bernolk, ont choisi des musiciens de haute volée, avec aussi parmi les Français, Georges Rodi au synthé, Claude Angèle à la guitare et le bassiste Yannick Top. Avec un leitmotiv, la star, ce sont les chansons. Une fois qu'on a enregistré tous ces instrumentaux, il ne faut pas de star sur l'album qui leur fasse de l'ombre. Problème, c'est inchantable, comme me l'explique Thierry Suc, le producteur de la nouvelle version 2022 de Starmania.
3: C'est inchantable. C'est inchantable. C'est inchantable. C'est inchantable. Non, non, on a eu des castings pas faciles, parce qu'au bout d'un moment, quand pendant 30 ou 40 fois sur 2-3 jours, vous entendez massacrer la chanson par quelqu'un, c'est pas facile. Non, il y en a très peu qui passent toutes les notes.
2: Le premier interprète auquel pense Michel Berger, c'est Daniel Balavoine, qui n'est pas encore en tête du hit-parade avec sa chanson « Le chanteur ». ».«

0: à lui le rôle du terroriste. Luc Plamondon se souvient.
1: Moi, j'ai proposé Fabienne Thibault à Michel pour le rôle de Marie-Jeanne. Michel a découvert Balavoine dans une émission de télé. Première télé que Balavoine faisait chez Drucker. Michel m'a téléphoné immédiatement en me disant « J'ai trouvé notre Johnny Roquefort ».
0: À l'époque, Daniel Balavoine venait d'enregistrer son premier album autour d'un amour impossible de part et d'autre du mur de Berlin.
2: C'est quand même toujours bizarre de recevoir un coup de téléphone pour être invité à participer à une aventure pareille. C'est toujours quelque chose d'étonnant. Le personnage m'a servi. J'étais obligé de chanter des chansons pour la première fois de ma vie. J'avais fait des disques avant où je chantais mes chansons comme je pouvais, peut-être un peu comme un choriste, des fois un peu tristement. Et puis finalement, j'étais obligé de chanter les chansons écrites par quelqu'un d'autre, qui m'était donc plus jamais arrivé. On se dit quand même, faut pas que j'ai l'air trop bête. Faut peut-être que j'y mette un peu d'énergie, et puis c'est bien finalement.

0: Daniel Balavoine a une voix tellement extraordinaire que Michel Berger lui compose sur mesure un titre démoniaque.
1: Mais c'est de la folie,
2: là. Là, c'est vraiment une poète, parce que Daniel est quelqu'un qui chante très haut, et je crois que cette chanson a été écrite pour aller le plus haut qu'on puisse aller quand on chante haut.
1: Et ça s'appelle SOS.
2: Et ça s'appelle SOS, intervient en détresse.
3: Michel a composé la musique, je lui ai rapporté un texte, et il a fait la musique pour la voix de Daniel, ça a deux octaves et demie, enfin normalement, c'est un registre d'opéra.
1: Daniel Balavoine.

0: Autre inconnu à l'époque, Fabienne Thibault. Michel Berger et Luc Plamondon se sont mis d'accord pour un casting à leur image. Moitié français, moitié québécois. Luc Plamondon a découvert la chanteuse dans un festival au Québec, comme elle me l'a raconté.
1: C'était en 1976. Je participais avec mes copains musiciens à un festival de chansons sur les plaines d'Abraham de Québec. J'ai mes petites lunettes, mes sabots, ma grande jupe, mes longs cheveux et je chante mon répertoire de l'époque, époque où j'étais étudiante, mais où je chantais avec mes copains dans des cafés.

Je crois que j'étais Marie-Jeanne en ce sens que j'avais à l'époque 25 ans, que j'étais issue de cet univers un peu babacool. Donc j'étais un petit peu hors norme avec mes grands cheveux, mes lunettes de myope, mes sabots. Sur scène, en 1979, je ressemblais complètement à la fille que j'étais quand Plamondon m'a entendu chanter en 1976. Et je suis là et je chante, il fait beau, c'est l'après-midi, il y a deux gens qui sont là. Et est apparu Luc Plamondon, qui est venu me voir en me disant, voilà, je travaille sur l'écriture d'un opéra rock avec le compositeur Michel Berger, je crois que nous aurions un rôle pour toi. Je me suis dit quand même, Paris, ça vaut le coup, voilà comment je me suis retrouvée dans Starmania, dans le rôle de Marie-Jeanne, la serveuse automate qui me ressemblait. C'est beau.

0: Quant à Nanette Workman, choriste pour Johnny Hallyday, les Rolling Stones, John Lennon, Ringo Starr, elle ressemblait vraiment au personnage de la traître Sadia, dont les morceaux dans Starmania seront carrément plus rock. Et puis, on cale. Aucune chanteuse n'arrive à interpréter les airs de la présentatrice de télévision kidnappée et de l'ancienne star de cinéma qui devient la maîtresse du futur dictateur. France Gall et Diane Dufresne se souviennent.
1: C'est tellement drôle, on ne devait pas y être.
2: Oui.
1: Michel et Luc voulaient faire un spectacle sans nous, sauf que, à la date de l'enregistrement de l'album, ils avaient trouvé personne pour nos rôles. Comme il fallait que le disque se fasse, ils nous ont demandé de chanter dessus, et après ils se sont dit,
2: on
1: ce serait plus simple, on continue comme ça, et voilà, donc c'est comme ça qu'on y est, c'est quand même incroyable, c'était pas prévu. Moi, je crois que j'en aurais pas été capable d'accepter de chanter cette chanson, Les Adieux d'un sac symbole. T'avais à peine 30 ans, tu es sublime, et tu chantes une chanson qui te décrit aujourd'hui.
2: Oui, c'est pas facile de dire des mots choquants, tu peux te faire détester. Mais moi, je crois toujours que quand on monte sur scène, c'est aussi, on peut exorciser. J'ai toujours pris ce côté-là.

0: reste une chanson dont personne ne veut, celle qui sera pourtant le premier tube de Starmania. Les uns contre les autres. Fabienne Thibault la chantera finalement à la dernière minute, à la veille de partir enregistrer les cordes à Londres.
1: Les uns contre les autres avaient été dévolus aux personnages de Zéro Janvier et de Diane Dufresne, Stella Spotlight. Chantant ensemble, on s'aime, on se déchire, on s'attore, on s'attire, voilà. Donc c'était cette espèce d'ambivalence des sentiments qui animait ces deux personnages. Alors Diane, à l'écoute de la chanson, répond avec son très bel accent et son sens de la vérité qui n'appartient qu'à elle. « Votre slow plate, vous pouvez vous le garder, ce qui veut dire votre balade ennuyeuse. J'ai pas envie de chanter ça. » Donc à ce moment-là, on se retourne vers Dubois, qui devait chanter Zéro Janvier, qui lui répond « Si elle ne veut pas chanter la chanson, je ne vois pas pourquoi je la chanterais moi. Bon, j'ai écouté, si vous voulez, moi je l'ai entendu répéter, c'est facile, mais moi le texte, j'ai essayé. Donc je pars en studio, je me mets le casque sur la tête, je la chante deux fois, et allez hop. Voilà comment j'ai enregistré ce qui a été le plus grand succès de ma carrière, ce qui est devenu un des classiques de Starmania, qui au départ avait peu d'importance et qui finalement en a prise. Ce qui prouve que tout ne se formate pas, tout ne se décide pas, les choses se vivent et il y a quelque part la magie.

0: On est en mars 1978. Le producteur et patron de la maison de disques WEA, qui a payé pour cet enregistrement sans entendre une seule note, vient enfin au studio écouter les enregistrements. Bernard de Bosson me raconte cette journée inoubliable.
1: J'étais absolument mais fracassé d'émotion. C'est un chef-d'œuvre pour moi. Et d'un seul coup, je réalise un truc. Non seulement j'ai produit un disque d'une musique que je connaissais pas, que j'avais jamais entendue, mais là, je viens de réaliser tous les artistes qui sont là. Les Diane Dufresne, les Daniel Balavoine, les Claude Dubois, les Fabienne Thibault. Il n'y en a pas un en contrat avec Warner. J'ai fait un disque, j'ai enregistré des gens qui ne sont pas en contrat avec moi. Mais il fallait que je trouve une solution, quoi.
0: Bernard de Bosson trouve la parade. Il signe des astuces financières avec les autres maisons de disques. Elles seules pourront sortir des 45 tours et à WEA, l'album Starmania, qui sort le 22 septembre 1978. Problème, il ne se vend pas. Bernard de Bosson se rappelle.
1: On est mal. Je rencontre dans la rue Marie-France Brière. Elle réalisait les émissions de Jacques Martin le dimanche après-midi. Et elle me dit, alors, comment ça se passe? C'est formidable, Starmania et tout. Mais je lui dis, ça se passe pas. On n'en vend pas un. Elle me dit, mais c'est pas vrai, mais c'est pas possible. Je lui dis, il faudrait peut-être, si j'avais peut-être encore une émission de télé. Elle me dit, tu sais quoi? Je te monte une émission de télé en 15 jours. Elle a fait une émission d'une heure, à 21h, sur France 2. Là, c'était le spectacle à l'état brut, quoi. Un sang mis en scène particulière, il y avait l'orchestre symphonique et les chansons. Et les deux fous furieux qui présentaient ça, c'était le déclic.
2: Alors on est là pour la... Pourquoi ce soir en fait? C'est pas vraiment pour voir Starmania.
3: Non. Starmania c'est un opéra rock qui sera créé sur scène au printemps prochain à Paris. On s'est dit on va passer une petite soirée ensemble entre amis, on va chanter des chansons de Starmania avec les quelques interprètes principaux.
2: Et bien ne présente plus Diane Dufresne en France. Puisque c'est par elle que j'ai connu les premières chansons de Luc Plamondon, c'était vraiment la moindre des choses qu'on lui demande de faire un rôle dans Starmania. Elle fait celui de Stella Spotlight et elle va nous chanter Les adieux d'un sexe symbole et Le rêve de Stella Spotlight. Diane Dufresne. L'univers.

Et pour ce titre, Michel Berger s'était mis au piano. Ça y est, les ventes d'albums décollent. On a eu chaud, on avait posé une option pour 24 dates au Palais des Congrès en avril, mais elle expirait le 27 décembre à minuit. On va pouvoir l'honorer. Pour être sûr d'accrocher le public, Bernard Daubosson décide de sortir un nouveau single, cette fois en capitalisant sur une star à lui, sa plus grande star, France Gall. Michel Berger et Luc Plamondon écrivent pour elle un titre et un second album Starmania avec ce titre supplémentaire sort en janvier 1979.

0: L'aventure de Starmania peut donc continuer, mais monter l'opéra rock sur scène sera une autre paire de manches, comme je vous l'expliquerai au cours du prochain épisode.
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8: Il est midi, nous sommes ensemble en direct jusqu'à 13h.
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8: Bienvenue dans l'agenda de l'été, l'émission qui vous fait voyager dans la France des festivals. Aujourd'hui, le programme est éclectique puisque nous serons dans les Alpes de Haute-Provence pour écouter de la musique baroque, dans la Creuse avec un peu de chansons françaises, en Haute-Saône pour une Carmen itinérante et en Ariège où nous aurons le plaisir de recevoir dans quelques instants la violoniste Aurore Voilquet pour le Manouche Musique Festival de Mazères. À 12h30, résolvez notre énigme et gagnez des places pour le récital de piano de Nikita Mdoyants au Festival de Wissembourg. À 12h40, mon coup de cœur pour le documentaire Ligeti, compositeur de l'extraterrestre. Et en fin d'émission, des postes DAB+ à gagner. Nous sommes en direct sur France Musique, détendez-vous. Merci de passer cette heure avec nous.
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8: Et aujourd'hui, on commence avec Eric Coates.

Calling All Workers, une pièce d'Eric Coates par le Philharmonique de la BBC dirigée par John Wilson. Ouvrons nos agendas. Nous sommes le 12 août 2026. Il y a 181 ans, le 12 août 1845, le public du Teatro San Carlo de Naples assistait à la création d'Alzira de Giuseppe Verdi, un opéra qui allait souffrir et souffre encore aujourd'hui d'un certain mépris. Des années plus tard, Verdi lui-même qualifiera Alzira de « franchement mauvais ». Mais pour comprendre le pourquoi du comment, remontons en arrière. Avec Hernani, écrit un an plus tôt, en 1844, Verdi connaît un véritable triomphe en Italie et même au-delà, ce qui amène le directeur de l'opéra de Naples à lui commander une nouvelle partition dont il aurait la primeur. Une aubaine pour Verdi, qui saisit l'opportunité de conquérir cette ville à la longue tradition musicale. On lui impose le sujet, Alzire ou les Américains de Voltaire, ainsi que le librettiste Salvatore Camarano, dont le nom est associé à celui de Donizetti. Mais Verdi est surchargé de travail. Il écrit son opéra rapidement, dans de très mauvaises conditions, et il est malade par-dessus le marché. Il termine l'opéra le 30 juillet, soit 13 jours avant la première. Le timing est juste, d'autant qu'on lui demande d'écrire en vitesse une ouverture car l'opéra est jugé trop court. Eugenia Tadolini, prévue pour le rôle titre, est enceinte. Elle est remplacée par Anna Bishop qui va intriguer pour faire chuter l'opéra. Si la première n'est pas totalement un four, Alzira sera très rarement repris, seulement 13 fois jusqu'en 1858. Après, plus rien. La faute à qui ? Peut-être au livret trop simpliste et à une musique qui fait difficilement le poids comparé à Rigoletto ou Trouvère. Mais tout de même, le résultat est loin d'être déshonorant pour la mémoire de son créateur. Il est peut-être temps de réviser notre jugement.

0: Il pianto l'angoscia, un extrait du deuxième acte d'Alzira de Verdi. Nous écoutions les voix du baryton Paolo Gavanelli et de la soprano Marina Mecheriakova. L'orchestre de la Suisse romande était dirigé par Fabio Luisi. Et aujourd'hui, nous sommes en compagnie de la violoniste Aurore Voilqué pour le Manouche Music Festival de Mazères dans l'Ariège. Bonjour.
1: Bonjour.
0: Aurore Voilqué, vous êtes donc violoniste jazz, plutôt spécialisée dans le jazz manouche, mais vous apparaissez aussi en tant que chanteuse. Alors parmi les artistes avec lesquels vous avez collaboré, on compte le compositeur et chanteur Sanseverino, le guitariste Angelo De Bar, l'organiste Rhoda Scott et le chanteur Thomas Dutronc. Et alors il me semble que vous sortez d'une tournée de plus de 2 ans avec lui, c'est bien ça ?
1: À peu près, oui, 1 an et demi, on va dire, de tournée sur son dernier, avant-dernier album, parce que là, depuis, il en a ressorti un autre très récemment. Voilà.
0: Alors, vous serez en concert au Manouche Music Festival ce samedi soir. Il me semble que vous êtes une habituée de ce festival. Vous étiez là l'année dernière pour une Gypsy Battle. Est-ce que Mazères, c'est devenu un peu un passage obligé dans votre été de concert ?
1: Absolument. Enfin, moi, en tout cas, je suis heureuse, même si je ne joue pas. Il y a des festivals où, quand même, on n'est pas programmé, on apprécie s'y rendre parce que des liens se créent, parce que l'ambiance est unique, parce que c'est une jolie région, parce qu'il y a plein de super musique. Et en effet, c'est pour moi un passage obligé dans mon été.
0: Alors, parlez-nous justement de ce festival qui est un peu unique en son genre, qui fête cette année sa 11e édition. Voilà, quelle est l'ambiance ? Est-ce que c'est un festival qui occupe toute la ville ?
1: Oui, tout à fait. Enfin, en fait, il y a une base off, le off où il y a restauration, bar et plusieurs groupes qui se succèdent toute la journée et le soir après le in. Et le in est à quelques mètres de là, sous la grande halle, qui contient quand même beaucoup de monde parce qu'elle est vraiment assez gigantesque, cette halle. Et là, il y a la grande scène où les groupes du in se succèdent entre 20h30 et 22h, 23h. Et voilà. Et ensuite, le public repart sur le site du off. En fait, c'est une musique, la musique en continu. C'est ça qui est extraordinaire. C'est que c'est la journée à partir de midi. Ça déjeune, ça mange du foie gras, ça boit du vin, de la bière ou de l'eau, hein, aussi.
0: C'est
1: ça, des huîtres aussi, enfin, c'est vraiment une ambiance très familiale, très bon enfant, très détendu, fait toujours très beau et très chaud, évidemment, et on adore ça, quoi. On est un petit peu comment dans un monde parallèle, c'est très très agréable et on déconnecte, et c'est vraiment, il y a plein de copains, nous tous les musiciens, on se retrouve chaque année, puis les amis qui viennent nous écouter, et puis les rencontres, et puis voilà, j'adore.
0: Alors vous jouerez ce samedi soir et vous serez en compagnie de la guitariste hongroise Debbie Botos et du violoniste Roby Lakato, surnommé le roi des violonistes tziganes, et qui, j'ai lu, appartient à une famille de célèbres violonistes descendants d'un certain Janos Bihari, et là on parle vraiment du début du 19e. Est-ce que vous pouvez nous parler un peu de cette tradition du violon hongrois pour les auditeurs ou auditrices qui ne connaîtraient pas ?
1: Le violon hongrois, c'est vraiment tout un univers. Il n'y a que eux qui savent jouer comme ça. Mais c'est souvent le cas dans les pays des Balkans. Ils ont chacun leur musique qui se passe de génération en génération. La musique dans ces pays-là, et notamment en Hongrie, là, dans le cas présent, c'est presque comme une religion, vous voyez. Et ils ont toujours cette culture de faire de la musique dès la naissance. Et en plus, c'est pour la Hongrie notamment, c'est vraiment des cadors, quoi. Ils ont un niveau tous, même celui qui n'en fera pas sa vie, il aura fait d'un instrument et il aura atteint un excellent niveau. Ils ont toujours cette culture de jouer dans les restaurants avec le cymbalum. Donc la Hongrie, c'est des musiques qui sont entre guillemets qui dégoulinent, mais pas dans le mauvais sens du terme. Bien au contraire, ça, c'est plein de sentiments, ça met des frissons, ça va très lentement, ça vibre, c'est très romantique, et puis d'un coup ça part en super rapide et virtuose. C'est frissons garantis pour quelques personnes, même quelqu'un qui n'est pas habitué à écouter cette musique ou de la musique en général. On ne peut pas ne pas être touché par ça, quoi.
0: Voilà. En tout cas, ça donne envie, ça met l'eau à la bouche. Est-ce que c'est la première fois que vous jouerez avec Roby Lakatos?
1: Alors Roby et moi, on se connaît quand même depuis pas mal d'années. On a déjà joué ensemble comme ça sur des bœufs. J'ai joué en Hongrie. On a fait des trucs à deux violons. Puis c'est tout le système de la musique hongroise. C'est souvent 2, voire 3, voire 4 violons. C'est un peu, en fait, un format classique, de musique classique où il y a les violons 1, enfin là du coup un violon 1 qui fait la mélodie principale et qui improvise. Derrière, il y a violon 2 qui fait souvent la tierce, violon 3 qui fait la quinte. Et puis derrière, il y a la contrebasse à l'archet qui fait des grosses basses. Enfin, vous voyez, et l'alto aussi qui fait le bratsch, les contretemps. Le cymbalum qui assure une rythmique avec la contrebasse. Et en fait, c'est tellement agréable de jouer à deux violons des mélodies doublées. Donc, du coup, là, ce sera plutôt une deuxième voix assez basique, parce que moi, ce n'est pas ma spécialité de faire des deuxièmes voix, mais je serais très honorée de pouvoir jouer avec lui samedi à Mazères et de l'accompagner du mieux que je pourrais. On fera bien sûr du Django, du jazz manouche, mais ça risque d'être une envolée de violonistique assez virtuose et impressionnante.
0: Aurore Voilquet,
1: enfin, parle surtout pour lui.
0: Et on espère pour vous aussi.
1: En toute modestie.
0: Aurore Voilquet, vous restez avec nous, on vous écoute dans une composition de Siegfried Mandassé.

0: La tireuse, une composition de Siegfried Mandassé par Aurore Voilky au violon, et vous êtes accompagné par l'Aurore Quartet, cet extrait d'un album intitulé Résumé. Alors, Aurore Voilky, votre parcours n'est pas commun puisque vous avez commencé le violon alors très tôt, à l'âge de 4 ans, ça c'est plutôt commun. Puis vous avez eu quelques expériences avec des orchestres classiques, mais de ce que je comprends, vos idoles étaient plus Stéphane Grappelli et Django Reinhardt que Paganini et Yasha Heifetz. Alors comment s'est fait votre apprentissage de ce vocabulaire jazz et manouche? Est-ce que c'était simplement par l'écoute?
1: Absolument. En fait, j'ai commencé le violon par une méthode qui s'appelle la méthode Suzuki, qui est une méthode japonaise qui a pour but de former d'abord le jeune élève à développer son oreille avant d'apprendre à lire la musique. Du coup, j'ai eu ce truc-là d'entrée de jeu. Et un jour, j'ai découvert Stéphane Grappelli et Django Reinhardt. Je ne sais plus trop exactement comment, mais en tout cas, je me rappelle surtout d'une immense dame que j'ai eue au lycée à Claude Monet quand j'avais genre 16 ans, qui s'appelait Annick Chartreux, qui vient de nous quitter, qui vient de quitter ce monde, et elle a laissé un grand vide derrière elle, et qui a su révéler en beaucoup d'entre nous l'amour de la musique et l'envie d'en faire son métier. Et c'est elle qui m'a littéralement présenté à Django et à Grappelli. Alors, je connaissais déjà avant, je pense, mais elle m'en a vraiment parlé. On apprenait beaucoup de choses à ses côtés. Et puis, elle m'a dirigée vers un stage de jazz. Elle m'a dirigée vers Pierre Blanchard, qui m'a appris quelques leçons de jazz manouche. Mais le principal, oui, je l'ai appris en écoutant. En écoutant Grappelli et Django, parce que j'aimais, je me suis dit, waouh, ça swing, et puis ça a l'air facile, en fait, ça a l'air facile dans le sens où j'étais pas une adepte de la scolarité, de l'académie, de la lecture, du solfège. J'ai toujours eu horreur de ça. Je n'y comprends quasiment rien. Je sais lire, mais très mal, parce qu'en plus, je pratique plus. Enfin, vous voyez, et là, je me suis sentie libre, en fait. Je me suis dit, c'est une sorte de liberté structurée. Je sens qu'il y a une grille d'accords sur lesquels il y a un thème. On apprend le thème. Le thème, il repose sur des accords. Les accords, bon, bah, je les entends à l'oreille. Pas besoin d'apprendre l'harmonie, quoi. Et c'est comme ça que j'ai appris en m'entraînant dans des boeufs, directement sur le terrain, parce que je suis quelqu'un du terrain. J'ai fait la rue longtemps, j'ai fait la Manche, dans le métro, en classique, et aussi avec mon Aurore Quartet à partir de 2003-2004. C'est comme ça que j'ai commencé ma carrière, vraiment sur le terrain, quoi. Et j'écoutais bien sûr Grappelli, Django, mais j'écoutais aussi la musique tzigane, grâce à cette même personne, Annick Chartreux. Je suis allée avec l'orchestre du lycée qu'elle menait d'une main de maître en Russie pour la première fois de ma vie, vers les 16-17 ans. J'ai découvert, bon, elle m'a fait jouer la Gjardas de Monti. On était dans un resto avec un orchestre de tziganes russes qui était là, qui jouait dans le restaurant, quoi. Enfin, mes premiers frissons, si vous voulez, c'est ça. Et la musique d'Europe de l'Est, des Balkans, la musique tzigane, tout ça, j'ai adoré. Et j'ai écouté, je me suis nourrie intérieurement, j'ai nourri mon âme, j'ai nourri mes oreilles et mon cerveau, en fait, de toutes ces informations qui sont très, très profondes et puissantes. C'est des musiques qui font vibrer, quoi. Et j'ai aussi, en jazz, écouté d'autres instrumentistes et m'imprégner. En fait, c'est comme si j'avalais leur solo intérieur. Je les prenais à l'intérieur de moi, et je les digérais, et après, sans reproduire, c'est comme ça que voilà, j'ai appris à jouer le jazz manouche, en tout cas le swing. Voilà.
0: Alors, justement, vous venez nous dire que vous êtes une musicienne du terrain, voilà, le métro, les restaurants, les bœufs, les bars. Et je me disais, effectivement, le jazz manouche, c'est une musique qui a une tradition orale, qui n'est pas encore une musique qui est ni institutionnalisée, ni académique. Est-ce que c'est un regret? Effectivement, il n'y a pas de classe de jazz manouche dans les conservatoires. Est-ce que c'est un regret? Est-ce que c'est quelque chose qui pourrait évoluer?
1: Bah, en fait, oui, en effet, comme vous le dites, le jazz manouche, bah, c'est vraiment, ça se passe de père en fils. On connaît beaucoup de familles de manouches, que ce soit la famille des Schmitt, Sanson, Dorado, que ce soit Stokelo Rosenberg en Hollande, et c'est vrai qu'il n'y a pas d'école. La meilleure école, c'est le terrain, c'est la filiation. Il y a beaucoup de stages qui se créent, de guitares notamment, parce qu'il y a principalement des guitares, du fait que ce soit Django Reinhardt, etc. Et il y a vraiment, en Italie, en Europe, aux États-Unis, il y a beaucoup de stages, de masterclass, et je trouve ça super. Et il y a quelques conservatoires qui font venir quand même des spécialistes, enfin des musiciens professionnels, pour faire des... Il n'y a pas encore de classe réelle. Il y a l'école Didier Locoud à Marie-Lélis, dans le 77, qui Didier Locoud avait quand même fait une école, mais c'est le violon jazz en général, c'est pas particulièrement le jazz manouche. Mais forcément, ils y passent, les violonistes et guitaristes, il y a toutes sortes d'instrumentistes qui vont dans cette école. Mais là, j'ai même eu un contact, peut-être, avec une dame qui est directrice d'un conservatoire qui voudrait justement qu'il y ait plus de cours de ce style de musique-là dans les conservatoires, dans son conservatoire notamment. Mais voilà, je pense que moi, de toute façon, je suis incapable de donner une leçon, je suis incapable de donner un cours en théorie, de la théorie ou de la technique. Ça, je suis pas, comme je vous l'ai dit tout à l'heure, j'ai vraiment appris instinctivement et donc très mauvaise pour donner pourquoi je vais faire cette gamme dans cet accord, par exemple. Vous voyez, expliquer pourquoi je vais jouer cette phrase dans un accord de la mineur 7, j'en sais rien. Et je suis incapable de l'expliquer parce que je ne sais même pas moi-même ce que je vais faire au moment où je joue. Vous voyez ? Donc, par contre, donner des masterclass ou des conseils ou expliquer ma vision des choses, comment moi j'ai appris, comment j'ai ressenti. Et j'en ai fait quelques-unes et apparemment ça marche, ça plaît. Et je serais ravie de le faire encore parce que le but du jeu de la musique, c'est qu'elle ça perdure dans le temps et que voilà. Mais c'est vrai que le pur jazz manouche, quand même, c'est la meilleure façon d'apprendre, c'est d'aller chez les manouches, de jouer avec les manouches. Et c'est la meilleure façon de s'imprégner, quoi.
0: Merci d'avoir été avec nous, Aurore Voilquet. On vous retrouve samedi en deuxième partie d'un concert qui commence à 21h30. Ce sera à la Musicale de Mazières, c'est dans l'Ariège.

Viper's Dream, une composition de Django Reinhardt par la violoniste Aurore Voelke, les guitaristes Mathieu Châtelain et Angelo Debar et le contrebassiste Claudius Dupont. Direction maintenant le Luberon à Simiane-la-Rotonde, un village qui abrite un château du XIIe siècle duquel ne subsiste aujourd'hui qu'un donjon ou rotonde qui a donc donné son nom au village. Cette rotonde à l'exceptionnelle qualité acoustique a été investie depuis 1982 par un festival d'été consacré à la musique ancienne, instrumentale et vocale. Cette année, le festival accueillera pour sa dernière soirée l'ensemble Los Temperamentos, un ensemble installé en Allemagne et composé de musiciens qui viennent d'un peu partout. Ils présenteront un programme passionnant qui explore les influences musicales entre Europe et Amérique au XVIIe et XVIIIe siècle. Et ces allers-retours, ces métissages, c'est vraiment le cœur de leur travail. Ils ont notamment enregistré il y a 3 ans un album intitulé Festejo Peruano, dont j'avais déjà eu l'occasion de parler sur cette antenne et qui faisait figure de la musique baroque péruvienne. Le concert de Los Temperamentos, c'est donc ce jeudi à midi à Simiane-la-Rotonde, dans les Alpes de Haute-Provence.

0: La despedida de Guamachuco, les adieux de Guamachuco, ce traditionnel péruvien, par l'ensemble Los Temperamentos, qui joueront donc ce jeudi à 21h à Simian La Rotonde. On se retrouve tout de suite pour les places à gagner.
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0: Amis alsaciens, aujourd'hui nous vous invitons au festival Vissembourg dans le Bas-Rhin pour un concert du pianiste Nikitam Deyans. Alors si vous ne connaissez pas ce pianiste, je vous invite à écouter ses albums. C'est un très grand musicien, la crème de la crème. Il est notamment lauréat de plusieurs concours, dont le prestigieux concours de Cleveland dont il remporte le premier prix en 2016. Le concert aura lieu ce dimanche 16 août à 18h à Vissembourg avec un programme 100% russe, la 7e sonate et les 6 pièces de Cendrillon de Prokofiev, ainsi que les tableaux d'une exposition de Moussorgski. Et justement, notre énigme porte aujourd'hui sur cette pièce. Voici notre énigme. Parmi ces trois villes françaises, laquelle est évoquée par Moussorgski dans ses tableaux d'une exposition ? Nice, Limoges ou Bougival ? Envoyez votre réponse à notre adresse mail agendadelete@radiofrance.com sans accent ni apostrophe, ou bien en cliquant sur le bouton « Contacter l'émission » sur notre page internet. 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Je donnerai les noms des gagnants dans une demi-heure et je vous souhaite bonne chance.

Le final de la quatrième sonate pour piano de Prokofiev par Nikita Doyans. On se met en route maintenant pour la Haute-Saône où seront données à partir de vendredi 8 représentations d'un spectacle intitulé Carmen, oiseau rebelle, une sorte de recréation de l'opéra de Bizet pour 4 chanteurs, 2 narrateurs et un chœur amateur, le tout accompagné par l'ensemble percussion clavier de Lyon. L'idée de ce spectacle itinérant est de mêler la musique de l'opéra à une narration contemporaine. Une démarche qui fait florès et qui a pour ambition de sortir les ouvrages lyriques des salles d'opéra. Le metteur en scène Olivier Letellier et l'autrice Catherine Verlaguet proposent une réflexion sur le crime passionnel et sur la possibilité ou non d'un tel acte aujourd'hui. Il y aura 8 représentations du 14 au 28 août entre Haute-Saône, Jura et Doubs. Les spectacles commenceront à 19h et ils sont tout publics. Le détail de cette tournée est à retrouver sur la page internet de l'agenda de l'été et sur le site de France Musique.

Sur les remparts de Séville, extrait du premier acte de Carmen de Bizet, Don José et Roberto Alagna, Carmen et Angela Gheorghiu. L'orchestre du Capitole de Toulouse était placé sous la direction de

Eterna de Ligeti qui donne à la scène cette ambiance si étrange et absolument hypnotisante. Stanley Kubrick a bien saisi le pouvoir évocateur de cette musique dérangeante qui ne ressemble à aucune autre et s'accorde très bien à son cinéma. Ligeti et Kubrick, qui ne se sont pourtant jamais rencontrés, étaient des expérimentateurs, chacun dans leur domaine. En 50 minutes, ce documentaire a l'intérêt de nous résumer la trajectoire du compositeur avec la participation de quelques interprètes de sa musique, comme la pianiste Cathy Krieger et l'altiste Tabea Zimmerman. Ligeti n'est d'aucune école, aucune chapelle. Il est doué d'une grande curiosité, agit comme une éponge. Musique électronique, musique africaine, piano mécanique ou illusion sonore, par principe, tout l'intéresse. Mais ça serait insuffisant s'il n'était pas un travailleur acharné, obsessionnel, un compositeur maniaque, exigeant presque l'impossible de ses interprètes. On voit sa maison dans la banlieue de Vienne et son atelier de travail dans lequel il pouvait s'enfermer des jours durant sans même voir sa femme et son fils. L'homme est présenté comme sérieux, aimant les conversations de haute volée, mais possédant aussi un esprit caustique dont l'humour se retrouve dans de nombreuses partitions, son poème symphonique pour 100 métronomes par exemple. Aujourd'hui, 20 ans après sa mort, Ligeti est devenu un classique de la musique contemporaine. Ses études pour piano sont rangées à côté de celles de Chopin justement et de Debussy, et les orchestres programment régulièrement ses œuvres. Si la musique de Ligeti vous rebute, ne perdez pas espoir et je vous recommande vivement d'y entrer par l'intermédiaire de ce documentaire « Ligeti, compositeur de l'extraterrestre » signé Herbert Eisenschenk et disponible sur arte.tv jusqu'au 22 septembre 2025.

La troisième bagatelle pour quintette à vent de Gheorghi Ligeti par les London Winds. Alors on va complètement changer de style avec un festival en Corrèze qui s'intitule Découvrir, un festival de musique, de poésie et de chansons qui débute aujourd'hui pour sa 24e édition. Dimanche à 20h30 à la salle polyvalente de Concèze, vous pourrez applaudir un jeune homme de 98 ans. J'ai nommé Serge Rezvani, l'auteur de la fameuse chanson Le tourbillon de la vie, chantée par Jeanne Moreau dans le film Jules et Jim. Alors impossible de résumer ce qu'est Serge Rezvani en si peu de temps, à la fois peintre, auteur, chanteur.

Il se revendique lui-même comme un artiste pluri-indisciplinaire. Toujours est-il qu'il sera en concert en compagnie de la chanteuse Nathalie Hakoun. Le duo va interpréter des chansons écrites par Serge Rezvani, chansons qui ont été fraîchement enregistrées en compagnie de quatre musiciens dans un album intitulé « Ça s'est passé à Montparnasse », en voici un extrait.

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0: Ni trop tôt, ni trop tard, de et par Serge Rezvani. À ses côtés, il y avait la chanteuse Nathalie Hacoun, les guitaristes Philippe Evenot et Hervé Leget, le pianiste Vincent Leterme et au violon, quelqu'un qu'on connaît bien à France Musique, puisque c'est Laurent Valero qui vous donne rendez-vous chaque soir du mois d'août à 18h pour Retour de plage. 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
0: Faisons un petit pas de côté dans notre grille d'été de France Musique. Tous les après-midi de cette semaine, à 16h, dans Musicopolis, Anne-Charlotte Raymond vous emmène à Rome, sur les pas de Fanny Mendelssohn. La compositrice y séjourne quelques mois, entre 1839 et 1840, avec son mari, le peintre Wilhelm Hansel, et leur fils. D'abord déçue par une ville verrouillée par le gouvernement pontifical, elle visite par la suite le Vatican, assiste au service divin à Noël, et rencontre Charles Gounod à la Villa Médicis, où elle se lie d'amitié avec plusieurs pensionnaires. Pourtant, ce voyage n'était pas gagné, comme nous l'explique Anne-Charlotte Raymond.
2: Si Félix Mendelssohn a pu faire le voyage d'Italie à 21 ans, avec la bénédiction de ses parents, sa sœur Fanny, en revanche, qui avait reçu la même éducation artistique que lui jusqu'à l'adolescence et qui avait montré les mêmes dons pour la musique, a dû rester chez elle. L'adage « les voyages forment la jeunesse » se conjuguait alors seulement au masculin. Si Fanny avait été comme la jeune pianiste prodige Clara Wieck, future Clara Schumann, issue d'une famille de musiciens, elle aurait sans doute voyagé comme concertiste et elle aurait fait une carrière internationale. Mais dans une famille de la haute bourgeoisie intellectuelle allemande, cela n'était pas imaginable. Elle ne pourrait ni se produire en public, ni publier ses œuvres. C'était le code de sa classe et de son époque.

Italienne, Italie, un lead de Fanny Mendelssohn sur un texte de Franz Grillparzer par la soprano Donna Brown et la pianiste Françoise Tillard. Allons maintenant en Dordogne, à Saint-Léon-sur-Vézère, un village classé parmi les plus beaux villages de France et qui accueille des concerts du festival du Périgord Noir. Si vous êtes de la région ou de passage, vous pourrez aller écouter la violoncelliste russe Anastasia Kobekina. Elle propose un programme alléchant articulé autour de 3 suites de Jean-Sébastien Bach qu'elle a enregistrées l'an passé chez Sony. Et entre ces suites, elle sème quelques pièces plus contemporaines, signées Bryce Dessner ou Peteris Vasks, de quoi faire un grand écart. Ce concert aura lieu ce vendredi à 18h à l'église de Saint-Léon-sur-Vézère.

0: le prélude de la quatrième suite pour violoncelle de Jean-Sébastien Bach par Anastasia Kobekina. La réponse à notre jeu, c'était Limoges, évoqué dans les tableaux d'une exposition de Moussorski à travers la pièce intitulée « Le marché de Limoges ». Bravo aux gagnants et je vous rappelle qu'il nous reste encore des places pour le concert au festival de Wissembourg. Cette émission a été réalisée par Yacine Bouzard et mise en onde par Emmanuel Morse-Duncan. Merci à l'équipe qui m'a aidé à préparer cette émission aujourd'hui, Xavier Carrère et Martine Moni.
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0: Et tout de suite, vous retrouvez Marcel Quiéveré pour Carrefour des Amériques.
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4: Le Brésil, la musique et le monde, 28e épisode, 1960, Brasilia et le président Bossa Nova. Bienvenue à toutes et à tous dans ce Brésil de 1960 dont le dynamisme et la renaissance sont salués internationalement. Un pays qui réalise enfin la construction de sa nouvelle capitale, Brasilia. C'est le 25 septembre 1956 que le président Juscelino Kubitschek, récemment élu, avait publié le décret de l'édification de la nouvelle capitale sur l'immense plateau central ou Planalto Central. Peu auparavant, le compositeur Heitor Villa-Lobos avait rencontré à New York la danseuse noire Janet Collins qui lui avait commandé un ballet, une sorte de cosmogonie qu'elle avait intitulée Genesis, la Genèse. Encore une fois, une œuvre tellurique propre à inspirer le compositeur qui ne l'a hélas jamais entendue car elle a été créée en 1969 au Brésil, 10 ans après sa mort. Une musique qui va bien de pair avec la genèse de la fondation de Brasilia telle que la raconte l'architecte Oscar Niemeyer dans ses mémoires. Un jour, le président vient chez moi. Il me confie avec enthousiasme « Oscar, cette fois nous allons construire la capitale du Brésil, une capitale moderne, la plus belle capitale du monde. » Peu de temps après, nous avons pris l'avion avec Kubitschek et son équipe pour aller voir le site choisi. C'était un immense désert, perdu dans le Planalto Central. Mais ma surprise et mes inquiétudes se sont évanouies aussitôt devant son optimisme. Pour lui, tout était si clair, sa conviction et sa détermination si contagieuses que j'ai été convaincu que dans ce paysage de fin du monde surgirait en peu d'années la nouvelle capitale de notre pays. »

Un mouvement de Genesis, la fresque symphonique de Villa-Lobos, Roberto Duarte à la tête de l'orchestre de la radio slovaque. La gestation du projet de Brasilia a débuté dans l'immeuble du ministère de l'Éducation, ce bâtiment où a vécu aussi Aitor Villa-Lobos. Nous avons rapidement compris, se souvient Niemeyer, que nous devions travailler sur place en même temps que les travaux en cours. Et là-bas, j'avais l'impression d'être au bout du monde. La seule échappatoire, c'était de nous réunir le soir pour causer, échanger des idées sur le chantier, jouer aux cartes. Les derniers temps, je jouais de la petite guitare cavaquinho au rythme des percussions, tandis que notre ami Paolo, la grande guitare, tournait autour de nous avec un déhanchement spectaculaire. Les travaux continuaient, la poussière rouge marquait les rues en construction et les ouvriers brisait l'ancien silence de cette terre qui commençait à se peupler.

Roberto Minchuk à la tête de l'orchestre São Paulo. C'était l'arrivée des ouvriers, un extrait de la symphonie de l'aube, a Sinfonia da Alvorada, de Tom Jobim, prévu pour faire partie à Brasilia d'un spectacle son et lumière qui ne verra pas le jour, hélas. Quelquefois, raconte Niemeyer, Kubitschek nous invitait à passer une soirée au palais présidentiel de la Alvorada. Dans les salons du palais, réunis en cercle autour du président, nous l'écoutions raconter ses aventures. De temps en temps, notre ami Benet, qui jouait au piano ses mélodies, faisait entendre un air de samba qu'il aimait, et Juscelino se mettait alors à danser, avec aisance, léger, heureux, content d'oublier pendant quelques instants sa vie pleine de préoccupations. Et la conversation reprenait. Brasilia, les objectifs à atteindre, la route de Belém à Brasilia, la grandeur de cette route formidable qui obligeait à défricher les bois, à déraciner les arbres gigantesques et qui traversait des fleuves, des montagnes, des plaines, la vieille Amazonie inconnue et mystérieuse. Tard, vers 1 ou 2 heures du matin, il nous raccompagnait jusqu'à la porte. Et là, il nous retenait, saisi par la nuit de Brasilia. Le ciel immense, plein d'étoiles, les palais se dressant déjà, leurs formes blanches se détachant sur l'immense obscurité du maquis. Doucement, comme pour me dire un secret, Juscelino Kubitschek me prenait par le bras. Niemeyer, quelle beauté !

Genesis, la fresque symphonique de Villa-Lobos, Roberto Duarte à la tête de l'orchestre de la radio slovaque. Pour l'inauguration de Brasilia, les invités sont arrivés la veille, le 20 avril 1960. À 17h ce jour-là, le président Kubitschek reçoit les clés de la ville. Une messe est célébrée juste après minuit dans la cathédrale de Niemeyer. Le patriarche de Lisbonne arrive en cortège. Il porte pour l'occasion le crucifix de fer utilisé lors de la première messe célébrée au Brésil. La ville est entièrement plongée dans l'obscurité quand soudain toutes les lumières éclairent la ville nouvelle et à la fin de la messe, un message du pape Jean XXIII est retransmis par tous les haut-parleurs. Puis les cloches entonnent le même hymne que celui que le peuple avait chanté en 1792 lors de l'exécution de Tiradentes, le héros de la guerre d'indépendance du Brésil.

Toujours la symphonie de l'aube de Tom Jobim. Le 21 avril 1960, avant le lever du jour, on compte déjà 200 000 personnes disséminées dans les rues dessinées sur cet immense plateau. Quand le soleil apparaît, un orchestre d'harmonie interprète le populaire chant de l'aube et le drapeau brésilien est hissé par le président Kubitschek face au palais présidentiel d'Alvorada. Puis c'est le défilé militaire, au son de la musique des fusiliers marins. Les militaires précèdent en fait un défilé plus émouvant, celui de tous les véhicules et machines qui ont participé à l'édification de la ville pendant 4 ans, avec la foule innombrable et anonyme des ouvriers qui ont vécu sur ce chantier toutes ces années. Le monde entier est fasciné par le nouveau Brésil et par cette jeune capitale, symbole de l'énergie créatrice du pays.

Ouhomin, l'homme, deuxième mouvement de la symphonie de l'aube de Tom Jobim par l'orchestre de São Paulo dirigé par Roberto Minczuk. C'est dans l'atmosphère euphorique des derniers mois de la présidence de Kubitschek que Jean-Paul Sartre et Simone de Beauvoir visitent le Brésil du 12 août au 1er novembre 1960 avec leur amphitryon, l'écrivain Jorge Amado. Nous roulâmes toute la matinée, écrit Simone de Beauvoir dans son récit La force des choses, sur une route infinie, droite, à travers le Cerrado. Des broussailles, des arbustes, des arbres rechignés sans une feuille verte ni une fleur, sauf de loin en loin, insolites, d'énormes grappes violettes se balançant parmi les branchages dépouillés. Pendant toute une journée encore, ce fut la même brousse, la solitude. Le soir enfin, nous atteignîmes Brasilia. Une maquette grandeur nature, ai-je noté. C'est cette inhumanité qui saute d'abord aux yeux. Cependant, chacun des bâtiments conçus par Niemeyer est beau. Le palais du gouvernement, la haute cour de justice, les deux gratte-ciel où sont les bureaux, l'élan à l'horizontale d'un brise-soleil suspendu sur le vide étonne tous les visiteurs. Les hommes ont tiré du désert la plus arbitraire des métropoles. Le désert la leur reprendra, si jamais leur obstination fléchit. Ils la cernent, menaçant. Le lac artificiel ne rafraîchit pas le regard. Cette plaque d'eau bleue semble le reflet terrestre du ciel en feu.

Ponteiu, prélude numéro 40 de Camargo Guarnieri, Willem Lachumia au piano. Sartre et Beauvoir étaient arrivés à Recife le 12 août. Durant plus de deux mois, ils parcourent le pays, de Salvador de Bahia à Rio, São Paulo, Ouro Preto, Fortaleza et Manaus. En dehors des conférences, Jorge Amado et son épouse Zélia Gattai leur font visiter des fazendas, des plantations de cacao et de café, des marchés populaires, des villes très modernes et aussi des favelas. Puis le couple séjourne à Rio de Janeiro. À Rio, écrit Simone de Beauvoir, la beauté de Copacabana est si simple que sur les cartes postales on ne l'aperçoit pas. J'ouvrais ma fenêtre au sixième étage. Dans ma chambre entrait une odeur d'iode et de sel, et le roulement des hautes vagues. On se baigne peu, les eaux sont trop violentes. Il était difficile de penser que cette solitude nonchalante, que la splendeur brute de l'océan et des rochers appartenait à une grande cité compacte et fiévreuse. Le soir, une brume à l'odeur d'étuve tamisait les lumières des immeubles, le néon des enseignes. Et il n'y avait rien au monde à désirer que ce scintillement, cette fraîche moiteur.

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1: C'était le Ponteio numéro 24 de Camargue Guarnieri par Nelson Freire. On était en pleine campagne électorale, explique Simone de Beauvoir. Le Brésil se préparait à choisir un nouveau président, en outre Rio, déchu de son rang de capitale au profit de Brasilia, constituait désormais le nouvel état de Guanabara dont il fallait nommer le gouverneur et les représentants. C'est à Simone de Beauvoir qu'on doit les plus belles pages sur le voyage du couple au Brésil. Curieusement, à leur retour en France, comme beaucoup de voyageurs étrangers, ils ont vite oublié ce pays qui les a accueillis si chaleureusement. Le professeur Carlos Augusto Caliu nous parle de ce genre d'attitude. Il évoque entre autres la générosité de Blaise Sandra, de Darius Milhaud, et il exprime l'opinion des Brésiliens à ce sujet.
2: J'ai écrit un texte sur le voyageur au Brésil dans le XXe siècle. Et j'ai utilisé un concept de transitive et intransitive. Et je disais que Blaise était transitive et que Darius Milhaud était transitive. Mais Claudel n'était pas. Sartre n'était pas, Henri Michaud n'était pas. C'est très important pour avoir des rapports ou n'avoir pas de rapports, ou refuser les rapports. Parce que les Brésiliens étaient toujours sympathiques aux étrangers, mais la réception n'est pas réciproque. Chaque fois, ça dépend. Nous avons un complexe d'infériorité. Pour un film brésilien être reconnu au Brésil, il faut, comme le temps de Glauber Rocha, c'est la même chose, il doit être reconnu là-bas et après ici.

Camargo Guarnieri, Ponteio numéro 30, Willem Lachumia au piano. Quant à Georges Amadou, qui a accompagné Sartre et Simone de Beauvoir, il est rentré dans sa chère ville de Bahia. Il est sur un petit nuage en 1961. Son dernier roman est un succès de librairie étonnant. C'est l'un de ses chefs-d'œuvre. Gabriela, Cravo et Cannelle. Gabriela, parfum de girofle et couleur cannelle. Mais les journalistes, surtout ceux de gauche, l'accusent de machisme, notamment les militants communistes qui ne lui pardonnent pas d'avoir quitté le parti avec fracas en 1955. Le roman se passe dans un port, près de Bahia, et le personnage principal, et cela est très nouveau, c'est un Brésilien d'origine syrienne, de cette communauté qui avait quitté l'Empire ottoman dès la fin du XIXe siècle et dont les membres sont encore appelés aujourd'hui « Ous Turcus », les Turcs, à cause de leur passeport. Il tombe amoureux de la belle Gabriela qui a fui la sécheresse du Sertão et vient d'arriver sur la côte. Une femme beaucoup trop libre pour se soumettre à un mari qui joue les machos. Le roman est adopté aussitôt par les lecteurs et Georges Amadou devient le chantre du petit peuple de Bahia. Gabriela, dira-t-il, paraît alors qu'on est en train de construire Brasilia. C'est un livre très optimiste sur la vie. Ce qui caractérise Gabriela, c'est une respiration plus ample, une connaissance plus profonde de la réalité, avec un élément nouveau, l'humour. Le roman a été adapté en 1975 dans une telenovela, une série télévisée très populaire, et c'est Gal Costa qui chantait la chanson du générique, écrite par Dorival Caymmi.

La voix de Gal Costa nous ramène à la musique populaire brésilienne et nous entraîne de Bahia à Rio de Janeiro et à la Bossa Nova et aussi à son grand poète, Vinícius de Moraes, qui continue, outre ses chansons, à écrire ses recueils de poésie. J'éveillerai les oiseaux nocturnes qui se taisent dans les branches par crainte des ténèbres et qui attendent s'endormir que l'aube se lève. Oh, mon Rio bien-aimé au bord de la mer, je t'aime. Sous le soleil, dans ta nudité absolue et dans ton calme au clair de lune quand les montagnes méditent. Quel silence on entend se poser là, quelle gravité de la nature. Je sais que sous le soleil, Rio est trop clair, bien trop clair et sans mystère. Mais à celui qui a l'habitude de la nuit, à celui qui sait entendre la musique des ténèbres, quand dans les ténèbres la vie se reproduit, la ville s'offre dans un climat universel d'éternité.

Une valse du soir, des scènes de Rio Cenas Cariocas, composées entre 1961 et 1963 par José Guerra Vicenti et interprétées au violoncelle et au piano par Peter et Miranda Welsberg. Au Brésil, la situation politique n'est pas brillante. Si le président Kubitschek était un héritier de Getúlio Vargas dans tout ce que ce dernier pouvait avoir de progressiste, Jânio Quadros, le vainqueur des élections qui prend ses fonctions à Brasilia le 31 janvier 1961, est un électron libre, autoritaire, qui plonge très vite le pays dans un grand désarroi. Ancien gouverneur de l'État de São Paulo, il avait su par sa rigueur et son moralisme s'attirer le soutien d'une bonne partie de l'électorat populaire. Hélas, derrière ce vernis se cachent beaucoup d'incohérences, de contradictions, surtout quand son opposant, João Goulart, est réélu à la vice-présidence. La passion de Jânio Quadros pour le communisme cubain et chinois, son autoritarisme, son populisme, surtout lors de la visite officielle d'Ernesto Guevara au début du mois d'août, achève de pulvériser le soutien qu'il avait encore. Le 25 août, il annonce sa démission et à son grand étonnement, elle est aussitôt acceptée. C'est alors João Goulart qui, selon la Constitution, est nommé président du pays. Quant au compositeur Camargo Guarnieri à São Paulo, il est très en verve ces années-là et il y a à nouveau du New York dans l'air comme dans son showroom pour piano et orchestre.

Le troisième mouvement du choro pour piano et orchestre de Camargue ou Guarnieri, Caio Pagano avec l'orchestre symphonique de l'Université de Londrina, sous la direction de Norton Morozovic. Le nouveau président João Goulart donne un nouvel élan au pays. Et il a compris tout l'intérêt qu'il y a à soutenir les musiciens de la bossa nova afin d'accroître encore le rayonnement du pays au niveau international. C'est dans cet enthousiasme que naît l'une des mélodies brésiliennes les plus célèbres au monde, A Garota de Ipanema, la fille d'Ipanema. Elle a été chantée la première fois le 2 août 1962 au Bon Gourmet, en français dans le texte, un restaurant haut de gamme racheté par un mélomane qui en a fait à Copacabana une salle de spectacle pouvant réunir 300 personnes. Sur scène, c'est le show Encontre ou La Rencontre qui réunit pour la première fois João Gilberto, Tom Jobim, Vinicius de Moraes et l'ensemble Os Cariocas. Ce sera d'ailleurs la dernière fois que Vinicius et Tom travailleront ensemble. Vinicius ira rejoindre l'ambassade brésilienne à Paris et Tom partira à New York. Le spectacle tient l'affiche un mois et demi, avec en vedette cette chanson pleine de nostalgie, voire de tristesse, solitude du poète, qui voit passer cette beauté et se sent condamné à l'admirer seulement à distance. Vinicius a raconté comment leur est venue l'idée de cette composition. On buvait une bière, Tom et moi, au bar Veloz, ou un bar qui s'appelle aujourd'hui A Garota de Ipanema, quand soudain Tom s'est tu, fasciné, en voyant passer une jeune fille qui, par le balancement de sa démarche, développait une sorte de géométrie spatiale qui était presque une samba.

Et voilà que New York entre à nouveau en scène au Brésil. L'Amérique se passionne depuis déjà un moment pour le pays. Et le chargé de la culture dans le gouvernement de João Goulart est approché par un producteur de Manhattan qui a l'idée d'organiser un concert le 21 novembre 1962 au Carnegie Hall, lors duquel João Gilberto et Tom Jobim lanceraient la bossa nova aux États-Unis. Goulart, enthousiaste, décide de soutenir le projet. Et dans la liste des noms de la délégation brésilienne, il y a bien sûr Tom et João, mais pas Vinícius de Moraes, peu confiant dans le producteur du concert. Carlos Lira, Agostinho Di Neto, le chanteur du film Orfeu Negro, et bien d'autres sont aussi du voyage. Le soir du concert, 3000 personnes se pressent au Carnegie Hall, dont de grandes stars de la musique nord-américaine comme Dizzy Gillespie, Errol Garner ou Miles Davis. Et les grands journaux sont présents. Dans les coulisses, tout le monde a le trac. Au niveau technique, il y a eu très peu de répétitions. Mais le succès public est au rendez-vous, même si la presse a été sévère. Et puis Tom et João ont fait un triomphe. Tout le monde rentre ensuite au Brésil, sauf João et Astrud Gilberto, Tom Jobim et quelques autres. À New York, ils vont bientôt se faire un nom. Et la rapaziada, la bande de copains, va bientôt se disperser avec quelques mélancolies.

Caio Pagano et l'Orchestre de Londrina dans le deuxième mouvement du Concertino de Camargo Guarnieri, créé en 1962 lors de son séjour aux États-Unis. Pendant ce temps, Tom Jobim, João et Astro Gilberto sont invités dans plusieurs clubs et sont reçus avec d'autres musiciens bossa nova par Jacqueline Kennedy à Washington. Puis le petit groupe se sépare, chacun va faire un peu bande à part. Un an plus tard, João Gilberto est invité à New York par un producteur de disques américain qui veut l'associer au jazzman Stan Getz. L'enregistrement se passe dans une atmosphère très tendue. João enregistre La fille d'Ipanema en portugais avec Stan Getz au saxo. Mais Astrud insiste pour chanter la version en anglais. Stan Getz est totalement sous son charme et il est ravi. Et au final, c'est la seule version qui restera sur ce disque qui fera le tour du monde. Et peu après, Astrud quittera João pour Stan Getz.

0: Jolie manière de se dire au revoir aujourd'hui que cet enregistrement légendaire et en anglais de La Garota de Ipanema. Rendez-vous donc dans le prochain épisode de Carrefour des Amériques, une émission des médias francophones publics réalisée par Béatrice Trichet à la technique Julien Douminque, attaché de production Nelly Portal. On peut bien sûr écouter ou réécouter cette émission en podcast.
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1: Il est 14h, bienvenue au concert direction Montpellier où nous rejoignons l'Orchestre National du Capitole de Toulouse pour un programme Mitteleuropa avec Ligeti, Bartok et Dvorak. L'Orchestre du Capitole de Toulouse placé aujourd'hui sous la baguette de Petr Popelka, chef d'orchestre, contrebassiste et compositeur tchèque, né en 1986. Petr Popelka a été chef principal de l'orchestre de la radio de Norvège entre 2020 et 2023 et chef principal et directeur artistique de l'orchestre symphonique de la radio de Prague entre 2022 et 2026. Il est aujourd'hui chef principal de l'orchestre symphonique de Vienne et vient d'être nommé directeur musical général de Bavière. Petr Popelka prendra ses fonctions à Munich à partir de la saison 29-30 pour 5 ans, à la fois directeur musical du Bayerische Staatsoper et du Bayerisches Staatsorchester. Le voici aux côtés de l'Orchestre National du Capitole de Toulouse dans une pièce de Ligeti, Lontano pour grand orchestre, composée en 1967. Elle explore la perception de l'espace, du timbre et de la mémoire acoustique. Vous entendrez ce contrepoint très dense, porté par des voix indépendantes qui forment une masse sonore en mouvement lent, une texture mouvante où les timbres et les couleurs harmoniques sont complètement fondues. Et peut-être que vous reconnaîtrez la musique de Shining de Stanley Kubrick ou celle de Shutter Island de Martin Scorsese, puisque ces deux réalisateurs ont adopté la musique de Ligeti pour leur film. La voici, Lontano pour grand orchestre. Petr Popelka dirige l'Orchestre National du Capitole de Toulouse.

Un petit goût de Shining et de Shutter Island dans ce lontano pour grand orchestre de Ligeti. Petr Popalka dirigeait l'orchestre national du Capitole de Toulouse pour cette ouverture du concert à Montpellier. Une plongée dans la Mittel Europa qui se poursuit avec l'arrivée sur scène d'Alena Baeva pour le concerto pour violon et orchestre numéro 1 de Bartok. Alena Baeva, violoniste russe, née en 1985 à Almaty. À 16 ans, elle remporte le prix Wieniawski, organisé tous les 5 ans à Poznan, en Pologne. Et puis en 2005, elle est lauréate du concours Reine Elisabeth à Bruxelles. Au disque, elle unissait pour Alpha, Stravinsky et Schubert en 2024, puis deux sonates de Beethoven en 2026 aux côtés du pianiste Vadim Kolodenko. La voici aujourd'hui dans le concerto pour violon et orchestre numéro 1 de Bartok. Composé entre 1907 et 1908, Bartok a 26 ans. Il vient de tomber éperdument amoureux de Steffi Geyer, violoniste hongroise de 7 ans sa cadette. Il lui attribue un leitmotiv, 4 notes, ré, fa dièse, la, do dièse. Mais la dame n'est pas convaincue, elle repousse les avances du compositeur et range le manuscrit dans ses archives. De son côté, Bartok fait un petit peu de récupération qu'il n'est pas travaillé pour rien. Le premier mouvement du concerto est exploité pour la matière des deux portraits opus 5 pour orchestre. Fin de l'histoire. Fin de l'histoire de son côté puisque près de 50 ans plus tard, Bartok est mort depuis quelques années et Steffi Geyer exhume la partition. En 1956, sur son lit de mort, elle la confie au chef d'orchestre Paul Zahrer qui la crée 2 ans plus tard avec la violoniste Heinz Schneeberger. Deux mouvements dans ce concerto, comme un double portrait de sa dédicataire, une Steffi céleste et intérieure, figurée par un chant étiré, méditatif, ouvert par le violon solo qui égrène le leitmotiv, puis une Steffi joyeuse et virtuose qui prend corps dans un scherzando pétillant et rythmique. Le voici donc, ce concerto pour violon et orchestre numéro 1 de Bartok. Alena Baeva est accompagnée par l'Orchestre National du Capitole de Toulouse, placé sous la direction de Petr Popalka.

Le concerto pour violon et orchestre numéro 1 de Bartók Petr Popelka dirigeait l'Orchestre National du Capitole de Toulouse au violon. C'était Alena Baeva depuis Montpellier. Alena Baeva qui revient pour un bis.

0: Caprice polonais de Grażyna Bacewicz, le bis virtuose d'Alena Baeva.
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0: Il est 14h39, bienvenue si vous nous rejoignez pour ce moment Montpellier-Rhin, ce concert avec l'Orchestre National du Capitole de Toulouse et le chef Petr Popelka. Toujours dans la Mittel Europa, nous poursuivons notre programme avec la symphonie numéro 6 de Dvorak, commandée par Hans Richter, alors chef de l'Orchestre Philharmonique de Vienne. Dvorak la compose en 1880, mais lorsque la création approche, le comité de l'orchestre est agité par des tensions anti-tchèques. Dvorak dans la capitale autrichienne, ce sera pour une autre fois, et l'œuvre est finalement créée le 25 mars 1881 à Prague. Cette sixième symphonie de Dvorak, la première publiée du vivant du compositeur, d'ailleurs dans les anciens catalogues, c'est la symphonie numéro 1. Elle se structure en quatre mouvements, un allegro non tanto en ré majeur qui évoque la symphonie numéro 2 de Brahms avec un thème d'ouverture très chantant, confié au bois et au corps, un adagio contemplatif, nostalgique, puis le scherzo bondissant avant un final exubérant et victorieux. Nous écoutons cette symphonie numéro 6 de Dvorak. Petr Popelka dirige l'Orchestre National du Capitole de Toulouse.

0: La symphonie numéro 6 en ré majeur de Dvorak, Petr Popelka dirigeait l'Orchestre national du Capitole de Toulouse. Ce concert était enregistré le 18 juillet 2023 au Festival de Montpellier. Prise de son Benjamin Vignal, Mathieu Touraine, Sébastien Royer, chargé de réalisation, Marie Groux, musicien metteur en ondes, Cyprien Matteux. Vous retrouverez Petr Popelka à Salzbourg cet été, les 15 et 16 août, dans un programme Mozart avec le Mozarteum Orchestra de Salzbourg.
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0: Il est 15h25, direction le festival Nouveaux Horizons du Grand Théâtre d'Aix-en-Provence avec une poignée de jeunes interprètes réunis par Renaud Capuçon et Gérard Cossé. Clémence de Forceville, Manon Galli, Paul Zientara, Violaine Despérou, Aurélien Pascal se rassemblent aujourd'hui autour du quintet américain en mi bémol majeur opus 97 de Dvorak. En voici les quatre mouvements.

0: Clémence de Forceville, Manon Galli, Paul Zientara, Violaine Despérou, Aurélien Pascal dans le quintet américain de Dvorak. Un concert enregistré le 7 novembre 21 à Aix, en Provence. Prise de son, Thibaut Nassim Ben, Elodie Royer, Michel Gassic, chargé de réalisation Adrien Rock. Musicien metteur en ondes, Cyprien Matteux. C'est la fin de cette émission. Merci à Stéphane Poitvin et Nelly Portal. Tout de suite, vous retrouvez Anne-Charlotte Raymond.
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4: 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Fanny Mendelssohn, 1840. Rome. J'ai raconté les jours derniers l'arrivée de Fanny Mendelssohn à Rome à la fin novembre 1839 et ses premières impressions sur la ville, qui rappellent aussi celles de Gounod ou de Stendhal. La ville est remplie de monuments en ruines et de souvenirs du passé, à la fois grandioses et poétiques. Mais pour l'ambiance, comme nous dirions aujourd'hui, Rome fait plutôt l'effet d'une petite ville sans grande animation, dont les réjouissances sont verrouillées par la volonté des papes successifs, très conservateurs. J'ai cité les souvenirs de Stendhal, passionné d'opéra, et qui se plaignait des productions auxquelles il avait pu assister à l'hiver 1816-17. Dans son journal, Fanny Mendelssohn ne parle pas d'opéra. En revanche, elle raconte sa visite au Vatican.

Le 11 décembre 1839, Fanny Mendelssohn écrit « Nous avons visité cette semaine le Vatican et admiré ses innombrables richesses. Il m'a été permis, faveur rarement accordée aux étrangers, de pénétrer jusque dans les appartements du pape. Voilà un vieillard de 75 ans qui vient de faire renouveler son ameublement et le mettre au goût du jour, comme s'il avait des années devant lui pour en jouir. Est-ce assez caractéristique ? Partout de superbes croix en ivoire, des sièges en mosaïque et de toutes parts, une vue admirable sur la chaîne des monts Albani. »

Après les appartements privés du pape, nous visitons le musée du Vatican. Que de merveilles ici encore! La Transfiguration est naturellement l'un des chefs-d'œuvre qui m'a le plus captivé. La copie qu'en a faite Wilhelm, c'est le mari de Fatima Delson, est magistrale. Après la galerie des antiques, nous parcourons les jardins. Le premier, assez élevé, abonde en parterres de fleurs choisies, le second en bosquets d'orangers, de myrtes et d'oliviers, peuplés de statues, de fontaines et de pièces d'eau, où le pape vient nourrir lui-même ses poissons. Ce second jardin est de toute beauté, non seulement par les trésors qu'il renferme, mais par ses accidents de terrain, ses vallonnements pittoresques, etc. On nous a fait cadeau d'oranges pontificales qui attendent encore dans nos chambres leur complète maturité.

Fanny Mendelssohn, en séjour à Rome à la fin de 1839, écrit à sa famille. Voilà Noël qui approche. En songeant que jamais jusqu'ici je n'ai été absente de la maison pendant les fêtes, je me sens le cœur gros. Je vous écrirai la prochaine fois si nous avons choisi un laurier ou un oranger pour notre arbre de Noël. Figure-toi que nous cuisinons depuis 8 jours chez nous. Notre cordon bleu a fait des progrès surprenants et nous sert des potages dignes du sol classique que nous foulons. Fanny et sa famille avaient amené avec eux une domestique Yette. Elle se débrouille fort bien, s'aventure seule au marché, fait ses emplettes, et interrogée hier sur le menu de notre dîner, elle m'a répondu qu'elle nous préparait un riso di pasta. Elle a poussé l'adresse jusqu'à réussir un biscuit dans un poêlon sur le foyer. Je me propose de donner plusieurs séries d'invitations après les fêtes, et je tâcherai de glaner dans le cercle de nos connaissances quelques éléments amusants. Entre nous soit dit, il est impossible d'imaginer une collection de gens plus ennuyeux, de tout âge et de tout sexe. Il semble qu'ils se soient donné le mot pour venir former ici, des quatre coins de l'Europe, un ensemble qui n'a pas son pareil. Je ne suis nulle part plus heureuse que dans notre confortable petit salon, à notre table de thé, entre mon mari et mon enfant.

Le 30 décembre 1839, Fanny Mendelssohn écrit à sa mère à Berlin. « Chère mère, que penseras-tu de nous quand je te raconterai qu'après notre fête de Noël, nous nous sommes rendus à 10h du soir à la chapelle Sixtine pour y entendre chanter la messe. De retour chez nous à minuit, nous nous sommes remis en route à 5h par une nuit noire pour assister à la procession dans l'église de Saint-Pierre où le pape en personne est porté à travers les rangs des fidèles. Heureusement qu'à Saint-Pierre, les femmes sont traitées avec plus d'égards que dans la chapelle papale. D'excellentes places leur sont réservées dans une tribune. Elles voient et sont vues, ce qui les entraîne à une bizarre exhibition de plumes et de rubans multicolores. Je n'ai remarqué qu'une dame portant le voile noir que le règlement impose à notre sexe. La cérémonie m'a fait une impression à la fois grandiose et plaisante. Un nombre incroyable d'uniformes, de costumes ecclésiastiques et laïcs y ont paradé. La solennité a je ne sais quoi de théâtral, qui l'a fait ressembler à une comédie jouée pour le bon plaisir des étrangers. Qu'eût dit Saint-Pierre en assistant à cette brillante mascarade ?

Puisqu'il est question de la musique religieuse à Rome au XIXe siècle, je dois rappeler ici quelques éléments historiques. Pour bien comprendre cette histoire, il faut remonter jusqu'à l'époque de Saint Paul, où il avait été décrété que les femmes ne devaient pas chanter à l'église. On aurait pu se contenter de voix graves, comme cela se fait dans certaines traditions orthodoxes et dans les monastères d'hommes. Mais dans la symbolique médiévale, il était nécessaire d'avoir des voix aiguës qui s'élèvent vers le ciel pour se rapprocher de Dieu. À qui les confier ? En général, à des garçons n'ayant pas encore mué. On les éduque dans des maîtrises et ils participent au service divin. Mais voilà, ces garçons muent et il faut sans cesse les remplacer. On a investi à perte. Certaines églises emploient donc des falsettistes, on dit aujourd'hui des contre-ténors, c'est-à-dire des adultes qui chantent dans le registre dit de fausset. Ils ont davantage de souffle que les enfants, davantage de soutien, et ils donnent des exécutions musicales plus professionnelles. Mais voilà encore, vers 1550, à Rome, on a l'occasion d'entendre des castrats qui venaient peut-être de Constantinople ou de plus loin en Asie ou encore d'Espagne, où existaient des prêtres castrés. Et on adore. Dès 1562, il y a dans la chapelle papale des castrats espagnols.

Apparemment, les voix des castrats sont beaucoup plus satisfaisantes que celles des contre-ténors ou falsettistes qu'on entendait auparavant à Rome, puisqu'en 1589, une bulle papale de Sixte V, à qui l'on doit le nom de chapelle Sixtine, autorise officiellement leur présence dans le chœur de Saint-Pierre. Quelques années plus tard, des castrats italiens sont engagés à la chapelle Sixtine. Lorsque l'un d'eux, à l'âge de 18 ans, a chanté devant le pape Clément VIII, celui-ci a tout de suite préféré sa voix à celle des falsettistes, la jugeant plus douce, plus agréable, et sa prononciation plus claire, naturelle et spontanée. En conséquence, le pape demande de ne plus engager du tout de falsettistes. Par là, il oublie l'interdiction de faire entrer des hommes castrés dans l'Église en admettant les castrats qui chantent le règne de Dieu. Pour justifier la castration, qui va bientôt se faire à grande échelle pour fournir les chœurs des églises, un bénédictin écrit à la fin du XVIe siècle ces phrases qui font frémir. « La voix est une faculté plus précieuse que la virilité, puisque c'est par la voix et le raisonnement que l'homme se distingue des animaux. Si donc, pour embellir la voix, il est nécessaire de supprimer la virilité, on peut le faire sans impiéter. Or, les voix de soprani sont tellement nécessaires pour chanter les louanges de Dieu qu'on ne saurait en mettre l'acquisition à un prix trop élevé. »

La voix qu'on entend ici est celle d'Alessandro Moreschi, le dernier castrat, qui a fait sa carrière comme chanteur à Rome et qui a été enregistré en 1902. Une voix qui donne une idée, quoique imparfaite, ça gratouille pas mal, de ce qu'ont pu entendre pendant trois siècles ceux qui suivaient les messes romaines à la chapelle Sixtine ou à Saint-Pierre.

Le calendrier de l'Église catholique rythme la vie de Rome. Les fêtes de Noël et l'Épiphanie passées, on entre dans la période du carnaval, qui va durer jusqu'au carême, dont le début est fixé 40 jours avant Pâques. Le carnaval est la période la plus animée de l'année.

Fanny Mendelssohn se découvre une passion pour le carnaval, ce qu'elle n'aurait pas imaginé. Elle écrit à ses parents le 25 février 1840. « Nous prenons notre large part des réjouissances du carnaval et toute cette folie me divertit bien plus que je ne le pensais. Je vous fais grâce des descriptions. Goethe s'est chargé, il y a plus de 50 ans, de raconter le carnaval à Rome. Et à quelques masques près, le spectacle est le même. Nous y avons assisté alternativement sur 3 balcons au Corso et en circulant à pied et en voiture. » Puisque Fanny cite Goethe, je vais en profiter pour vous lire la description qu'il donne du Corso, la grande rue de Rome dans laquelle se tient le carnaval. « Comme plusieurs longues rues des villes italiennes, écrit Goethe, le Corso tire ce nom des courses de chevaux qui terminent à Rome chaque journée du carnaval. La rue s'étend de la place du Peuple en droite ligne jusqu'au palais de Venise. Elle a environ 3500 pas de long et elle est bordée de hauts édifices, la plupart magnifiques. » Sa largeur n'est pas proportionnée à sa longueur et à la hauteur des maisons. Des trottoirs dallés, destinés aux piétons, enlèvent de part et d'autre 6 à 8 pieds. Il ne reste dans le milieu que 12 ou 14 pas pour les voitures. On voit que 3 voitures au plus peuvent circuler les unes à côté des autres dans cet espace. Le Corso de Rome, poursuit Goethe, est déjà animé tous les dimanches et les jours de fête. Les nobles et les riches romains s'y promènent une heure ou une heure et demie avant la nuit, dans leurs équipages, qui forment une file nombreuse. Les voitures descendent du palais de Venise par la gauche, et si le temps est beau, passant devant l'obélisque, sortent de la ville et parcourent la voie flaminienne, quelquefois jusqu'au Ponte Molle. Ceux qui reviennent, tôt ou tard, prennent la droite, et les deux files de voitures passent l'une auprès de l'autre dans le meilleur ordre. Les ambassadeurs ont le droit de monter et de descendre entre les deux files. Aussitôt qu'on a sonné vêpres, cet ordre est interrompu. Chacun se dirige où il lui plaît et cherche le plus court, non sans gêner souvent beaucoup d'autres équipages qui en sont arrêtés et retenus dans l'étroit espace. Cette promenade du soir attire dans le Corso beaucoup de piétons. Chacun vient pour voir ou pour être vu. Le carnaval n'est proprement que la continuation, ou plutôt le point culminant de ses plaisirs, ordinaires les dimanches et les jours de fête.

Nombreux sont les voyageurs ou les écrivains à avoir raconté le carnaval de Rome. Berlioz, qui y avait assisté en 1830 lorsqu'il était à la Villa Médicis, l'a fait en musique dans son opéra Benvenuto Cellini, puis dans l'ouverture qui porte justement le nom de « Carnaval romain ». Pour les écrivains, au XIXe siècle, Alexandre Dumas l'a décrit dans le Comte de Monte Cristo. Il y parle du Mardi Gras, le dernier et le plus bruyant des jours du carnaval. Le mardi, écrit Dumas, les théâtres s'ouvrent à 10h du matin, car passé 8h du soir, on entre dans le carême. Le mardi, tout ce qui, faute de temps, d'argent ou d'enthousiasme, n'a pas pris part encore aux fêtes précédentes, se mêle à la bacchanale, se laisse entraîner par l'orgie et apporte sa part de bruit et de mouvement et au bruit général. Fanny Mendelssohn, quant à elle, raconte sa plus folle journée de carnaval à sa mère. La grande farce, consistant à assaillir les équipages de projectiles, c'est dans notre carrosse que nous nous sommes le mieux amusés. L'assaut peut se faire au moyen de boulettes en plâtre, de dragées ou de fleurs. Sébastien, c'est son fils, a été indigné que je réponde à une grêle de plâtre par des fleurs que seul j'avais à portée de main. Il est d'usage, en effet, de se combattre avec les mêmes munitions. La farine est mauvais genre et n'est pas autorisée, mais on ne la fait pas moins neiger en abondance sur les passants. Les étrangers s'acharnent à la riposte sans grâce. Ils ont le mauvais goût de lancer des étages supérieurs des pluies de projectiles très durs et vous exposent à des bombardements désagréables. On a heureusement le bon esprit de ne pas s'en fâcher et de se défendre de son mieux. Vous n'avez aucune idée de l'activité qu'il faut déployer sur tout le parcours du corso. Deux mains et deux yeux y suffisent à peine. Il s'agit de ne pas perdre son sang-froid, d'avoir l'œil ouvert, de rassembler ses munitions, de les lancer au bon moment, de se garer, d'assaillir, etc. On finit par être si grisé par le bruit et la bagarre que l'ivresse générale vous gagne et que l'on s'insurge quand une voiture passe sans vous bombarder. Me reconnais-tu, chère mère ?

0: Un extrait du final du premier acte de Benvenuto Cellini de Berlioz, le chœur de Covent Garden, l'orchestre de la BBC sous la direction de Sir Colin Davis. Bien sûr, tout le programme, la réécoute et le podcast sont sur francemusique.fr sur la page Musicopolis. Nous étions aujourd'hui avec Manuel Couturier, Adèle Moll et Claire Lagarde.
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4: Bonjour et bienvenue, voici Les Essentiels du compositeur Joaquín Turina, né à Séville en 1882, mort à Madrid en 1949. Et nous allons écouter quelques-unes de ses partitions par des interprètes légendaires comme les chanteuses Victoria de Los Angeles ou encore Teresa Berganza, la pianiste Alicia de la Rocha, Gregor Piatigorsky au violoncelle, Yasha Heifetz au violon, des enregistrements des années 60, 70, 80 et puis quelques secondes d'un enregistrement qui gratte un peu, comme on dit, mais c'est une interprète majeure de ce répertoire qui a inspiré directement Turina. Voici Madame Conchita Supervia.

Conchita Supervia, avec au piano Maria Gil dans ce Cantares, poema en forma de canciones. C'est un extrait de l'opus 19 de Joaquín Turina qu'on entendait là, sur un poème de Ramón de Campoamor. Voilà un enregistrement qui témoigne de tout un répertoire, de toute une zone géographique chère au cœur des mélomanes. C'est bien sûr le sud de l'Espagne, d'où vient notre héros du jour, Joaquín Turina, né le 9 décembre 1882 à Séville et qui a passé une grande partie de sa vie dans sa ville natale, dans son pays natal. Mais Joaquín Turina, comme beaucoup de ses compositeurs espagnols de la fin du 19e, début 20e siècle, sont montés à Paris pour leur formation et se sont imprégnés des musiques contemporaines françaises, les musiques de Debussy, de Ravel ou encore de Vincent d'Indy, qui fut le professeur de composition de Joaquín Turina à la Scola Cantorum. Joaquín Turina qui a également étudié le piano avec le grand virtuose Moritz Mozgovsky. Alors il ne fut pas des plus grands créateurs du XXe siècle comme Manuel de Falla ou comme Granados, mais Turina nous a quand même laissé des partitions de grand intérêt, comme ces danses fantastiques qui existent en deux versions, la version piano et la version orchestrale. On va profiter pleinement de l'orchestre ici, avec Jesús López Cobos, qui dirigeait l'orchestre de la Suisse romande dans ces trois danses fantastiques, opus 22, enregistrées chez Decca, la voici intégralement sur France Musique, avec tour à tour Exaltación, Ensueño et une orgie finale, Orgía.

Nous avons entendu tour à tour Exaltación, une jota du style aragonais, Ensueño, rêverie, un sortico basque à 5 temps, et à l'instant une orgie, c'était le titre Orgía, sur un rythme de farruca andalouse, la farruca étant l'une des pièces maîtresses du flamenco. Sur France Musique, c'était les trois danses fantastiques opus 22, composées en 1919 par Joaquín Turina, avec ici l'orchestre de la Suisse romande, dirigé par Jesús López Cobos. Voici ce qui est probablement la partition la plus souvent interprétée de Turina, que ce soit dans cette version orchestrale ou dans sa version première pour piano seul. Voici maintenant sur France Musique un enregistrement qui est paru en 2025 chez Aparté, de la violoniste Elsa Gretter et du pianiste Ferenczi. Un disque intitulé Granada, avec plusieurs compositeurs espagnols, dont notre Joaquín Turina. Et je me permets de lire un extrait du livret, pas trop mauvais livret d'ailleurs, de ce disque. Sanlúcar de Barrameda est une ville côtière andalouse, sur les bords du Guadalquivir, non loin de Cadix. Christophe Colomb s'y embarqua pour son troisième voyage transatlantique, le conquistador Hernán Cortés pour le Mexique en 1504, et Magellan, 15 ans plus tard, pour son tour du monde, accueillant les plus anciennes courses hippiques d'Espagne. Sanlúcar est également réputé pour ses plages, ses ruelles, ses tapas, ses produits de la pêche, son jerez, sa manzanilla. Entre parenthèses, je rajouterai aussi ses corridas. Né dans l'approche Séville en 1882, Joaquín Turina passa de nombreux séjours estivaux à Sanlúcar qu'il évoque dans plusieurs de ses œuvres, dont ce poème, El poema de una sanluqueña.

0: Hallucination, c'est le titre de ce mouvement extrait de l'opus 28 de Joaquín Turina, El Poema de una Sanluqueña, ici interprété par Elsa Gretter au violon et Ferenc Vidzi au piano.
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0: Et nous avançons pas à pas dans le catalogue des œuvres de Turina. Après l'opus 22, les danses fantastiques, après cet opus 28, nous voici à l'opus 23. Ah tiens, on recule un petit peu, mais c'est pas bien grave, parce que nous sommes là en 1920 dans une œuvre qui a été la première œuvre marquante pour le public de Joaquín Turina, œuvre symphonique qui rend hommage à sa ville natale de Séville. C'est la symphonie sévillane, l'opus 23 de notre compositeur, qui se déroule en trois mouvements. Il s'agit tout d'abord d'un panorama, ensuite au bord du fleuve Guadalquivir, et c'est la fête finale qu'on va écouter, fête à San Juan de Aznalfarache. Voilà encore une petite ville au bord du Guadalquivir, c'est dans la banlieue sud-ouest de Séville. On écoute dans cet extrait, dans ce final de la symphonie sévillane de Turina sur France Musique, l'orchestre philharmonique de la BBC, dirigé par Juan José Mena.

Fiesta en San Juan de Aznalfarache, c'était le final de la symphonie sévillane, opus 23 de Joaquín Turina, avec l'orchestre philharmonique de la BBC dirigé par Juan José Mena. Voici maintenant du même Turina la prière du torero, la Oración del Torero. C'était à l'origine un quatuor à cordes conçu en 1926. Quatuor à cordes particulier, non pas le traditionnel ensemble à deux violons ou un alto, un violoncelle. D'ailleurs, ce n'était pas non plus un quatuor à cordes frottées, mais un quatuor à cordes pincées. Alors vous me direz, cordes pincées, Espagne, Andalousie, évidemment, c'était un quatuor de guitare. Eh bien non, c'est pour un quatuor de luth que Joaquín Turina a conçu, dans sa version originale, cette prière du torero. Le luth, instrument emblématique de la Renaissance et qui avait connu un regain d'intérêt en Espagne au début du XXe siècle, à cette époque. Mais c'est très difficile, bien sûr, de trouver quatre bons luthistes en même temps aujourd'hui. Donc on joue cette prière du torero dans la version pour orchestre à cordes que Turina a réalisée l'année suivante, en 1927. On va écouter ici l'orchestre de chambre Orpheus, dans cet opus 34 que Joaquín Turina a évoqué dans cette partie de son autobiographie. Un après-midi, aux arènes, derrière une petite porte, je vis une chapelle empreinte de dévotion où les toreros venaient prier un instant avant d'affronter la mort. C'est alors que m'apparut dans toute sa plénitude ce contraste subjectif, musical et expressif entre le brouhaha lointain des arènes, la foule attendant le spectacle et la ferveur de ceux qui, devant cet autel, humble et pourtant débordant d'une poésie sincère, venaient implorer Dieu pour leur vie, peut-être pour leur âme, pour la douleur, les rêves et les espoirs qu'ils allaient laisser derrière eux à jamais, dans quelques instants, dans cette arène emplie de rire, de musique et de soleil.

La prière du torero, la Oración del Torero, opus 34 de Joaquín Turina, était ici interprétée par l'orchestre de chambre Orpheus dans un enregistrement réalisé pour Deutsche Grammophon. Voici d'illustres interprètes pour la musique de chambre de Joaquín Turina, puisque le compositeur nous a laissé de nombreuses sonates, trios, quatuors à cordes, qui en fait l'un des tout premiers compositeurs espagnols dans ce domaine. Par exemple, avec ce premier trio, opus 35, il a encore date de sa année 20, 1926, pour cette partition au sujet de laquelle le grand musicologue Ari Albrecht écrit que cette partition assez amplement développée se souvient encore des préceptes de la Schola Cantorum, là où Joaquín Turina avait été formé par Vincent d'Indy à Paris, quant à sa forme et à son écriture toute classique, sans renoncer pour autant à un parfum espagnol très affirmé, notamment dans le mouvement central, un thème et variation qui propose un véritable petit tour d'Espagne, chacune des cinq variations recréant un air populaire différent, successivement une muneira, un chotis, un sortico pour piano seul, une jota et enfin des soleares. On écoute messieurs Leonard Penario au piano, Gregor Piatigorsky au violoncelle et Jascha Heifetz au violon.

Thème et 5 variations, extrait du premier trio opus 35 de Joaquín Turina. C'était donc Yasha Heifetz au violon, Gregor Piatigorsky au violoncelle et Leonard Pennario au piano dans cette partition, l'opus 35 du compositeur qui a fait chanter certaines des plus belles voix de l'Espagne. On l'entendait au tout début de cette émission avec Conchita Supervia. En voici un autre témoignage avec Victoria de Los Angeles, interprète de 2 extraits du Canto a Sevilla, hommage à sa ville natale de Joaquín Turina, avec notamment ces 2 poèmes. On va entendre la Girarda, évocation de cette tour de Séville, ancien minaret de la mosquée de Séville, devenu le clocher de la cathédrale et surtout devenu un symbole de la ville, de toute l'Andalousie. Mais avant, juste avant cette Giralda, voici El Fantasma, le fantôme dans les rues mystérieuses. Un fantôme rôde la nuit, nous dit ce texte, laissant derrière lui un murmure de gémissements et de chaînes lorsqu'il passe. En le voyant, les chiens hurlent. Les corbeaux s'enfuient, déchirant le voile des ombres avec le tranchant de leurs ailes. Comme un mauvais présage, on attend son arrivée et même le plus courageux des hommes se sent intimidé lorsqu'il le perçoit. Où va-t-il? D'où vient-il ce fantôme? On ne sait rien avec certitude, mais on dit que c'est l'amour qui se promène déguisé.

de la glorieuse Séville, l'esprit s'est incarné dans la tour pèlerine, on l'a appelée Giralda, nom qui résonne comme le son des cloches. La Giralda est un rêve et elle est comme un soupir que la terre lance vers le ciel, dentelle en filigrane, comme un drapeau au vent tissé d'or et d'argent, comme un bras de Séville qui se lève pour atteindre les grâces que Dieu lui envoie, comme une pensée folle qui parle d'amour infini, transformée en sonnerie retentissante, or et argent, jour et nuit, corail et pierre précieuse, aujourd'hui comme hier, quand je l'imaginais dans mes rêves comme un trésor sculpté par les mains des fées, gracieuse comme une femme, sans toi, Séville ne serait pas Séville, aussi charmant qu'elle soit. Voilà une traduction de ce poème ici interprété par Victoria de Los Angeles avec l'Orchestre Symphonique de Londres dirigé par Anatole Fistulari. Poème de monsieur, je prends ma respiration, Ramon Maria de las Mercedes de Campo Amor y Campo Osorio. Voilà, du premier coup, 1817-1901, c'est le nom de ce poète qui a maintes fois inspiré Joaquín Turina, notamment dans cet autre poème qui s'appelle Farruca et qui nous permet de retrouver encore une fois Madame Victoria de Los Angeles.

0: ton image que j'admire est si collée à mon désir que quand je me regarde dans le miroir, au lieu de me voir, je te vois. Voilà ce qu'elle chantait, Victoria de Los Angeles, avec Gerald Moore au piano, dans un extrait du triptyque opus 45 de Joaquín Turina, c'était Farruca.
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0: Autre voix légendaire de l'Espagne au XXe siècle, voici Madame Teresa Berganza, accompagnée au piano par Félix Lavilla dans un extrait de l'opus 60 de notre compositeur qui évoque la Macarena. Alors pour beaucoup de gens, la Macarena, c'est une chanson, c'est une danse, mais c'est avant tout un quartier de Séville avec la basilique de la Macarena. Il est question de cela dans ce nouveau texte ici. Salut Macarena, mère des Sévillans, paix et vie. La vie qui soulage toute peine, guérit toutes les blessures de ses mains. Dieu te salue, lumière du ciel, éternelle étoile, éternelle aurore de prospérité. Toi qui protèges tous les désirs, divine semeuse d'espoir. Dieu te salue, Marie, mère pleine de grâce, âme de l'Andalousie, soleil de la Macarena.

Teresa Berganza avec au piano Félix Lavilla dans cet opus 60, une saeta de Joaquín Turina. 13h30, c'est l'heure des essentiels sur France Musique du lundi au vendredi. Mais chaque dimanche, 13h30, c'est l'heure de Guitare Guitare avec l'ami Sébastien Linares qu'on va écouter dans une partition que Joaquín Turina a conçue en 1931. En tout cas, un extrait de cette sonate, opus 61 sur France Musique.

électronique avec en plus un piano. Ce ne sont pas les Nuits dans les jardins d'Espagne de Manuel de Falla, c'est une pièce moins connue mais un peu dans le même esprit. Rhapsody symphonique opus 66 qui va nous permettre de retrouver l'orchestre philharmonique de Londres dirigé par Raphaël Frubeck de Burgos, et puis une immense interprète du piano, Madame Alicia de la Rocha.

C'est la pianiste Alicia Della Rocha qu'on entendait avec l'Orchestre Philharmonique de Londres, dirigé par Raphaël Frubeck de Burgos, dans la Rhapsodie symphonique opus 66 que Joaquín Turina a conçu en 1931. La sérénade pour quatuor à cordes, je cite Harry Albrecht, est peut-être la meilleure composition de musique de chambre de notre auteur, en tout cas la plus originale et la plus moderne de langage, entre guillemets, d'un folklorisme beaucoup moins direct et littéral que d'habitude. On y trouve des recherches insolites d'harmonie, de rythme et de sonorité, évoquant parfois même Bartok dans une forme très libre. C'est une œuvre qui mériterait d'être beaucoup plus connue.

0: Quatre musiciens de l'Opéra de Paris, c'était Frédéric Larocque et Franck Larocque au violon, Dédric Seuss à l'alto et Cyril Lacroutz au violoncelle dans la sérénade opus 87 de Joaquín Turina.
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Vous le savez, chaque mercredi, Retour de plage se met à l'heure de la musique de film pour une balade entre BO et reprise. Et pour commencer, vous venez d'entendre cette reprise du Tourbillon, la plus célèbre chanson de Serge Rezvani, alias Cyrus Bassiac, pour le film de François Truffaut, Jules et Jim, en 1962. Alors je ne sais pas si vous aurez reconnu l'interprète, qui est un comédien fameux, notamment pour ses rôles à la télévision, notamment celui du commissaire Maigret. Voilà, vous êtes sur la piste. C'était Jean Richard qui reprenait cette chanson. Une chanson rarement reprise par des hommes d'ailleurs, avec l'orchestre de Fred Frith au début des années 60. C'est Jeanne Moreau bien sûr qui l'interprétait dans le film. Et Serge Rezvani d'ailleurs dans cette séquence apparaissait à l'image et à la guitare. Je vous propose dans Retour de plage une autre reprise à l'instant instrumentale et toute récente avec le pianiste Laurent Epstein dans un disque tout récent produit l'année dernière par Ivinec et donc entièrement consacré au répertoire de la musique de film. Et il reprend ce Tourbillon de Serge Rezvani. Il est ici en compagnie d'un immense contrebassiste, Eddie Gomez, et de Willie Jones à la batterie.

Le célèbre de Tourbillon de Serge Resvani, interprété par Laurent Epstein au piano, Eddie Gomez à la contrebasse et Willie Jones à la batterie dans l'album French Movies in New York paru l'année dernière. On va retrouver Serge Resvani lui-même au cours de son parcours artistique, on va dire. Il a enregistré plusieurs fois ses propres chansons, ces chansons dont il a toujours expliqué d'ailleurs qu'il les avait essentiellement faites pour ses amis et qu'il n'avait pas vocation d'être un faiseur de chansons professionnelles. On va l'écouter, c'était en 2007, il y a une vingtaine d'années. Il avait d'ailleurs donné en cette année un récital au Théâtre des Bouffes du Nord avec le guitariste Amaury Filliard. Et je vous propose d'écouter une chanson consacrée à son ami François Truffaut. Évidemment, ils étaient très amis. François Truffaut adorait les chansons de Serge Resvani et Resvani lui a écrit une chanson en hommage à son ami. François, mon ami, Serge Resvani. Thank you.

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0: Avec son style inimitable, Jean Constantin ne reprenait pas chanter et composer ce Truffaut Cha-Cha-Cha, dédié bien sûr à François Truffaut. C'était en 1972, dans l'album Le Poulpe, sur des arrangements de Jean-Claude Vanier. Une chanson évidemment à la gloire de François Truffaut et qui reprenait plus ou moins vaguement la musique qu'avait composée Jean Constantin pour le film de Truffaut, Les 400 coups. Restons dans cet univers, celui de François Truffaut, avec Vincent Delerme, chanteur très cinéphile, très marqué par l'univers du cinéma, et celui de François Truffaut. Nous l'écoutons interpréter, nous imitons François Truffaut. C'était dans une anthologie, à l'occasion d'une anthologie discographique autour des musiques de François Truffaut, précisément.
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0: ressemblait à un film de François Truffaut. 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Les filles, il passait son temps à les suivre, à jouer les détectives ou à leur parler comme dans un livre. « C'est par une grosse paire de seins qu'on entre dans la réalité », lui avait dit un copain. 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
2: Oui, mais ils trompaient leurs femmes avec la voix de Jeanne Moreau. Revoir Paris et ses fumées de toit bleu-gris. 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Et un matin, miracle, là dans sa chambre de bonne, Delphine s'érigue, aussi irréelle qu'une fée, ses escarpins à la main, un doigt sur la bouche. Delphine s'érigue, volant des baisers à son réveil, baisers de cinéma, avant de disparaître par l'escalier du ciel.
0: Paris ressemblait à un film de François Truffaut.

Deux hommages tout à fait délicieux à l'univers cinématographique de François Truffaut. À l'instant, celui de la chanteuse Elisa Point, autrice, compositrice, extrêmement marquée elle aussi par le cinéma, avec ce Paris ressemblait à un film de François Truffaut, enregistré en 1998 avec la voix du comédien Pascal Ternisien, et auparavant, à l'occasion d'une belle anthologie sur le monde musical de François Truffaut, cette chanson de Vincent Delerme, Nous imitons François Truffaut.

La très belle version d'une non moins belle chanson signée Paul Mizrahi. Paul Mizrahi, c'était L'étang, bien sûr. La chanson, je pense, est plus célèbre que le film. Elle était dans le film Sans famille en 1958, film d'André Michel. Elle était ici interprétée par Robin Mansanti dans l'album La nuit américaine, paru il y a 3 ans, en 2023. Magnifique interprétation de ce jeune chanteur qui est également un très très bon trompettiste. Paul Mizrahi, c'est bien sûr le compositeur de Ray Ventura et ses collégiens dans les années 30, mais il n'a pas fait que ça. Il a également fait énormément de musique de film, dont celle-ci, dont était extraite L'étang, et celui-ci beaucoup plus célèbre, le film en 1962 de Jean-Pierre Melville, Le Doulos, avec Jean-Paul Belmondo, Jean Desailly et Serge Reggiani, dont il signait la musique. On sait que Jean-Pierre Melville changeait à chaque film de compositeur. Je vous propose d'écouter le générique et le final du Doulos de Jean-Pierre Melville, signé bien sûr Paul Mizrahi.

Deux extraits de la bande originale signée Paul Mizrahi pour le film de Jean-Pierre Melville, Le Doulos, en 1962. On va rester dans l'univers de Jean-Pierre Melville et son avant-dernier film, Le Cercle Rouge, avec Bourville, Gian Maria Volonté et Alain Delon, bien sûr, son acteur fétiche. L'occasion de parler et d'évoquer ce livre sorti l'année dernière, écrit par Bernard Stora à partir des feuilles de service du film. Le livre de Bernard Stora, qui était le premier assistant de Jean-Pierre Melville pour Le Cercle Rouge, s'intitule « Dans le Cercle Rouge » et c'est un voyage tout à fait passionnant au jour le jour, au cours de ce tournage hors norme. On sait que c'est l'avant-dernier film que tournera Bourville, qui était très malade. Et l'intérêt de ce livre réside aussi dans le fait du portrait que dresse Bernard Stora, qui était en première ligne avec Jean-Pierre Melville, et qui n'est pas du tout une hagiographie, qui en parle avec toutes les aspérités, toutes les contradictions du personnage, un livre que je vous recommande chaleureusement. On va écouter deux extraits de la musique du Cercle Rouge, signé bien sûr Éric de Marsan.

Le Cercle Rouge et sa très belle musique signée Éric de Marsan. On sait que c'est Michel Legrand qui avait composé la musique du Cercle Rouge et la musique a été refusée par Melville. On se souvient, je citais les acteurs principaux, bien sûr, Bourville, Gian Maria Volonté, Alain Delon. On se souvient également dans le film d'Yves Montand et de François Perrier, toujours excellent. François Perrier qui d'ailleurs dirigeait une boîte de nuit. On sait à quel point les scènes de boîte de nuit sont importantes dans le cinéma de Jean-Pierre Melville. On va écouter une scène de boîte de nuit dans le dernier film qu'il tourne, c'est Un flic, toujours avec Alain Delon, qui avait déjà un petit peu la tête ailleurs. Il allait tourner prochainement avec Zurlini, et il avait un petit peu lâché dans sa tête, en tout cas, Jean-Pierre Melville. La musique était signée Michel Colombier, Night Club, 3h du matin.

0: Nightclub 3h du matin, rien que le titre est entièrement et totalement melvillien. La musique était signée du très talentueux Michel Colombier qui avait probablement été présenté à Jean-Pierre Melville par Georges Delerue. Et c'était bien sûr extrait de la bande originale du film Un flic, dernier film du réalisateur au Stetson, c'était en 1972.
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Deux extraits de la musique d'un film qui tranche avec l'univers du cinéma de Jean-Pierre Melville, je vous l'accorde. C'était en 1976, un film d'action de Val Guest, Killer Force, qui avait un autre titre d'ailleurs, c'était aussi The Diamond's Mercenaries, un film d'action dont la musique était composée par George Garvarentz. Vous avez entendu le premier morceau, The Old Fashioned Way, Les plaisirs démodés, qui n'était autre que la chanson que Garvarentz avait composée pour son beau-frère Charles Aznavour et qui figurait dans une scène de discothèque dans ce film. Et ensuite, nous avions une scène d'action pure, The Chase, deux extraits de ce film de 1976 dont la vedette était Telly Savalas. On va changer d'atmosphère avec une musique pourtant de la même époque, c'est le célébrissime Stayin' Alive des Bee Gees, repris dans le film de Jean-Marc Vallée, The Dallas Buyers Club, qui est un film formidable et très intéressant sur la période des années 80 aux États-Unis où les premiers malades séropositifs américains se sont mis ensemble pour se procurer des médicaments antirétroviraux à l'étranger. La musique, la chanson des Bee Gees, Stayin' Alive, est dans ce film, reprise par le groupe Capitol Cities.

Stayin' Alive des Bee Gees, tel qu'on pouvait l'entendre dans la BO du film du cinéaste québécois Jean-Marc Vallèze, Dallas Buyers Club. Stayin' Alive, on se souvient bien sûr, c'est l'immense succès planétaire des chansons composées par les Bee Gees, un petit peu dans la précipitation d'ailleurs, quand leur producteur leur a demandé de faire des chansons pour le film de John Badham, La fièvre du samedi soir. Ils sont venus d'ailleurs enregistrer ces chansons au château d'Hérouville, en France. Et parmi ces chansons, How Deep Is Your Love est certainement une de celles qui a été le plus reprise, et notamment par des musiciens de jazz. C'est le cas ici de la pianiste Ramona Horvath, en compagnie de Nicolas Rageau à la basse et Antoine Paganotti à la batterie, qui dans son dernier disque, Absinthe, paru l'année dernière, reprend ce fameux thème des Bee Gees, How Deep Is Your Love.

Deux reprises d'How Deep Is Your Love, la chanson des Bee Gees pour le film La Fièvre du Samedi Soir en 1977. La première était celle du trio de la pianiste Ramona Horvath avec Nicolas Rageot et Antoine Paganotti en 2025. Et celle que nous venons d'écouter est due à la chanteuse italienne Cristina Donna, une chanteuse italienne très appréciée par la critique et les musiciens anglais notamment. Elle a collaboré avec Robert Wyatt ou encore joué avec la tromboniste Annie White. Ed, c'était dans l'album Cristina Donna, tout simplement, en 2003.

Nobody Does It Better, un magnifique thème signé Marvin Hamlisch pour le film de Lewis Gilbert, L'espion qui m'aimait, le 10e opus de la série des James Bond. C'était en 1977, donc avec Roger Moore, un très très bel album de l'arrangeur hollandais Roger van Otterloo, qui est également lui-même d'ailleurs un compositeur de musique de film. Il a travaillé notamment pas mal avec le grand réalisateur hollandais Paul Verhoeven. C'était dans l'album Quiet Evening en 1981 et en solide. C'était bien sûr le grand harmoniciste belge Toots Thielemans. On va rester dans cet album qui possède plusieurs titres et de reprises de musique de film avec un non moins beau thème, celui le James Theme signé par Herbie Hancock pour le blow-up de Michelangelo Antonioni. Nous retrouvons les mêmes interprètes, l'orchestre est dirigé par Roger van Otterloo et Toots Thielemans est cette fois au sifflet, au sifflement et à la guitare.

Le James Theme signé Herbie Hancock, sifflé et joué à la guitare par Toots Thielemans dans ce très bel album Quiet Evenings, enregistré en 1981 par l'harmoniciste belge et son ami le compositeur et arrangeur hollandais Roger van Otterloo. Changement d'atmosphère maintenant avec J.J. Johnson, le tromboniste virtuose qui deviendra sous les conseils d'ailleurs de Quincy Jones, qui va lui conseiller de venir s'installer à Los Angeles au début des années 70, qui deviendra un compositeur également de musique de film. J.J. Johnson qui signe en 1974 la musique d'un film de Blaxploitation, Willie Dynamite, et ici encore de l'harmonica avec cette fois Tom Morgan qui est le soliste de ce Make It Right.

Deux extraits de la musique du film Willie Dynamite en 1974, composé par J.J. Johnson, Parrott Strutt et auparavant Make It Right, la chanson du film dans cette BO interprétée par la chanteuse Martha Wright. Willie D.

Martha Reeves interprétait la chanson-titre du film Willie Dee, une musique signée du tromboniste J.J. Johnson en 1974, le film de Gilbert Moses, Willie Dee. Un autre univers maintenant, celui du compositeur britannique Christopher Slasky, un compositeur né en 1974 qui commence une carrière, une belle carrière internationale. Je vous propose d'écouter dans l'opus qui a réuni le label spécialisé dans la musique de film, Quartet Records, trois musiques de Christopher Slasky qui ne sont pas des musiques qu'il a utilisées pour le cinéma, mais qui sont chacune trois hommages. Le premier s'intitule Un jour de printemps, un hommage à un compositeur qu'il admire, qui est Georges Delerue. Le second, c'est Who is Florinda Bolkan, hommage à l'actrice brésilienne qui a fait une grande carrière au cinéma et notamment dans le cinéma italien. Et le troisième morceau s'intitule Buenos Aires, qui non plus n'est pas une musique écrite pour un film en particulier, mais un hommage à un autre immense compositeur qui s'est aussi illustré bien sûr pour le cinéma, qui était l'argent Astor Piazzolla. Trois pièces du compositeur britannique Christopher Slasky.

Trois hommages du compositeur britannique Christopher Slasky, à l'instant celui à Astor Piazzolla, avec ce morceau intitulé Buenos Aires, le précédent Who is Florinda Bolcan, un hommage à la fois à la comédienne brésilienne qui a beaucoup joué dans les films italiens et à Ennio Morricone, dont il emprunte un thème dans la Lucertola con la pelle di donna, dans lequel joue Florinda Bolcan. Et au tout début, c'était Un jour de printemps, magnifique hommage rendu par Christopher Slasky au compositeur français Louis Bacalov, Georges Delerue. Louis Bacalov, c'est le compositeur que nous allons écouter tout à l'instant. Louis Bacalov, qui a fait l'essentiel de sa carrière en Italie, mais qui est argentin et qui signe en 1999 la bande originale du film d'Emidio Greco Milonga, un film policier avec en vedette Giancarlo Giannini, dont le tango joue un rôle principal dans la résolution de l'enquête. Je vous propose d'écouter deux extraits de cette très belle BO signée Louis Bacalov, qui est dans son élément ici puisqu'il connaît parfaitement bien le tango, Toccata y Tango, et ensuite Languidez.

Plusieurs fois au cours de sa carrière de compositeur de musique de film, Louis Bacalov a écrit de la musique de tango. On se rappelle de Assassination Tango, le film de Robert Duvall dont il signait la musique, très tango. Et ce film, Milonga en 1999, d'Emidio Grego, dans lequel nous écoutions deux extraits de cette BO, Toccatai Tango et Languidez. On va rester dans l'univers du tango avec un autre film tourné cette fois en 2015, magnifique documentaire de Germain Crowl, Our Last Tango, qui raconte l'histoire de deux danseurs professionnels, Maria Nieves Rego et Juan Carlos Coppa, qui ont passé à peu près 50 ans de leur vie à être un couple de danseurs professionnels. Et le film raconte leur retrouvaille en pouvant, après 50 ans et 50 ans à la fois d'amour et parfois de grandes tensions, se retrouver et parler de tout leur parcours. Le film se caractérise également par les très très belles images de tango dansé qu'il contient. Je vous propose d'écouter la grande chanteuse, une des plus grandes chanteuses de tango contemporaine, Lidia Borda, qui dans ce film avec le Sexteto Mayor interprète Fuimos, chanson de José Dames et Homero Manzi.

somptueuse version de cette chanson bien célèbre, écrite pour le film de Fernando Solanas Sur, Vuelvo al Sur. Dans le film de Solanas, elle était interprétée par Roberto Goyeneche. Elle était ici reprise en 2007 par la chanteuse argentine Deborah Rousse, avec Guillaume Odo au bandoneon, Cédric Laurel au piano et Nicolas Marti à la contrebasse, dans l'album Quator Caliente consacré à Astor Piazzolla. À propos d'Astor Piazzolla, je signale à ceux que sa musique intéresse la parution très prochainement, le 21 août, aux éditions Alia, d'un très beau livre écrit, un très beau livre d'entretien réalisé par le journaliste argentin Alberto Sperati avec Piazzolla. C'était en 1968 et il n'y avait jamais eu d'édition française de ce livre, et il paraîtra en français donc le 21 août prochain aux éditions Alia. Et la traduction est due à Maxime Bisson. On va rester dans l'univers d'Astor Piazzolla avec la bandoneoniste, flûtiste et chanteuse Nino Walder, dans son très beau bel album enregistré l'année dernière, Enemy Corazon, et elle interprète un autre thème fort célèbre d'Astor Piazzolla, Oblivion, un thème qu'il avait écrit pour le film italien de Marco Bellocchio, Henri IV, avec Marcello Mastroianni.

Magnifique duo que l'on peut entendre dans le disque de Ninon Walder, qui est flûtiste, chanteuse et bandonéoniste. Elle était ici à la flûte, bien sûr, dans ce très beau duo avec le guitariste Kevin Sedicki. C'était Oblivion d'Astor Piazzolla, musique qu'il composa pour le film Henri IV de Marco Bellocchio. Et l'album Enemy Corazon est paru l'année dernière. On va se quitter avec un compositeur qu'on a très souvent l'habitude d'entendre dans Retour de plage et ailleurs aussi, c'est Henry Mancini avec ce thème Days of Wine and Roses qu'il compose pour le film de Black Edwards du même nom, un film tout à fait étonnant, une sorte de tragédie sociale entre deux êtres interprétés par Lee Remick et Jack Lemmon qui se battent en prise avec un problème d'addiction à l'alcool, un film assez sombre dont le thème, unique thème composé pour ce film de Henry Mancini est devenu très célèbre, un standard repris et repris et repris. Je vous propose de l'écouter ici par le saxophoniste Sonny Criss avec Alan Dawson au piano, Paul Chambers à la contrebasse et Walter Davis Jr. à la batterie. C'était dans l'album This is Criss en 1966.

0: Une version très bop de ce thème plutôt mélancolique, Days of Wine and Roses, le thème d'Henry Mancini, pour le film du même nom de Blake Edwards, est interprété ici par Sonny Chris au saxophone alto, avec Alan Dawson au piano, Paul Chambers à la contrebasse et Walter Davis Jr. à la batterie. Ainsi se referme cette émission. Merci aujourd'hui à Morgan Trecrezet, à la technique. Merci également à Morgane Toureille pour la page de l'émission sur francemusique.fr et également aujourd'hui en studio à Emmanuel Morse-Duncan au mixage.
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0: Vous écoutez France Musique, il est 20h, restez à l'écoute bien sûr, et nous avons rendez-vous tout de suite avec Max Dosolm, que l'on n'entend pas seulement le matin sur France Musique, mais également le soir. Bonsoir Max.
4: Et oui, et même dans les communiqués, vous avez
0: et
4: entendu.
0: Et même dans les communiqués, vous êtes là.
4: Bonsoir Laurent, vous allez bien?
0: Mais très bien, je vous remercie, j'espère qu'il en est de même pour vous.
4: Absolument, d'autant qu'on va écouter du classique, mais aussi du jazz ce soir dans le concert du soir.
0: Vous m'envoyez ravi, mais j'aime aussi beaucoup la musique classique, comme vous savez.
4: Je sais bien, donc c'est un concert pour vous en somme.
0: Merci Max.
4: À demain, bonne soirée. À 18h, au revoir.
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4: Bonsoir à toutes et à tous, bienvenue à celles et ceux qui nous rejoignent dans votre concert du soir. Ce soir, le soleil a rendez-vous avec la lune, et la lune le sait, et vous aussi sans doute, puisque depuis quelques jours, tout le monde parle de l'éclipse partielle qui a débuté en France il y a de cela quelques minutes. Attention à bien vous procurer évidemment les lunettes adéquates si vous regardez le soleil droit dans les yeux. Pour accompagner votre soirée pas banale, France Musique vous propose deux concerts interprétés par de brillants musiciens. Avant d'aller écouter notamment le prodigieux pianiste Yun-Chan Lim au Verbier Festival autour de 21h30 dans une petite heure et demie, nous partons pour l'heure au Musiktag Feldafing, le festival de musique de chambre petit par sa taille mais grand par sa qualité qui se tient chaque année dans la petite ville de Feldafing en Bavière avec pour commencer notre soirée un concert des directeurs musicaux du festival, le non moins génial pianiste Kit Armstrong et la violoniste Franziska Hölscher qui nous invitent à fêter les 250 ans de la déclaration d'indépendance des États-Unis. Au programme, deux pièces américaines donc, je vous le disais, oscillant entre jazz et classique. Tout d'abord Four Souvenirs de Paul Schoenfield ainsi qu'un arrangement, deux chambres pour neuf musiciens, signé Kit Armstrong du concerto pour piano de Gershwin. Mais avant de partir en Amérique, les musiciens nous invitent à découvrir la pièce d'un Hongrois exilé aux États-Unis après la Seconde Guerre mondiale et qui a fini ses jours d'ailleurs, c'est le Sextuor Opus 37 d'Erne Dornani. Une pièce composée en 1935 mais dans une veine, vous allez l'entendre, très romantique, structurée en quatre mouvements, Allegro, Intermezzo, Allegro et Finale. Pour interpréter cette œuvre, le pianiste Kit Armstrong et la violoniste Franziska Hölscher ont invité des amis, des artistes qu'ils estiment, le clarinettiste de l'Opéra et du Philharmonique de Vienne Matthias Schorn, la corniste Milena Viotti, professeure à Genève, sœur de la chanteuse Marina Viotti, et puis deux Français, membres du quatuor Harrod, c'est l'altiste Tanguy Parisot et le violoncelliste Jérémy Garbargue. Tous ensemble sont dans le cœur de la petite église de la Sainte-Croix de Feldafing, les voici. Ils interprètent le Sextuor Opus 37 d'Erne Dornani dans son intégralité sur France Musique.

On a l'impression que le soleil se couche prématurément sur la France, mais le public du festival de musique de chambre de Feldafing en Allemagne se lève pour célébrer les musiciens, la violoniste Franziska Hölscher, le clarinettiste Matthias Schorn, la corniste Milena Viotti, l'altiste Tanguy Parisot et le violoncelliste Jérémy Garbargue, les musiciens qui vont pouvoir souffler un peu, car après ce sextuor d'Erne Dornani, eh bien ne reste dans le cœur de l'église Sainte-Croix que le pianiste américain Keith Armstrong, qui avec la flûtiste Jasmine Choi s'apprête à interpréter à présent un petit bijou méconnu de l'américain Paul Schoenfield. Fort souvenir, quatre souvenirs, c'est le nom de cette pièce de 1990 qui nous invite à imaginer l'ambiance d'un club de jazz avec quatre danses. Une samba, un tango, une ballade évoquant les éditeurs de partitions et de chansons de la Tin Pan Alley à New York, et puis une square dance où l'on imagine la flûte imiter le son d'un fiddle, ce violon populaire qui se perd dans des solos virtuoses et qui nous rappelle qu'au départ, cette pièce a été d'ailleurs écrite pour violon et piano. La flûtiste solo de l'Orchestre Symphonique de Vienne, Jasmine Choi, et le directeur artistique du Feldafing Festival, l'Américain Keith Armstrong, nous emmène aux États-Unis avec quatre souvenirs de Paul Schoenfield.

La Bavière a des airs d'Amérique avec ses four souvenirs, ses quatre souvenirs de Paul Schoenfield, interprétés par la flûtiste Jasmine Choi et le pianiste Keith Armstrong. Un concert donné au Musiktag Feldafing qui se poursuit à 20h47 sur France Musique avec une dernière pièce qui est aussi une célébration de New York. C'est le concerto en fa d'un autre compositeur américain lui aussi qui aimait mélanger classique et jazz, c'est George Gershwin. Concerto pour piano et orchestre composé en 1925, mais que l'on va entendre ici dans une transcription inédite pour quintette à cordes, vent et piano, réalisé d'ailleurs par Keith Armstrong lui-même. Au programme, trois mouvements, vif, lent, vif, dessinant trois visages de New York. Un premier mouvement très ragtime, avec son rythme pointé, padam, padam. S'ensuit un deuxième mouvement, plus bluesy, avec un thème à pleurer, et puis un final dansant que Gershwin décrivait d'ailleurs comme une orgie rythmique ininterrompu, tout un programme. Les musiciens sont au complet. On retrouve le clarinettiste Mathias Schorn, la corniste Milena Viotti, les deux Français membres du Quatuor à Rhodes, l'altiste Tanguy Parisot et le violoncelliste Jérémy Garbargue, la flûtiste Jasmine Choi, la violoniste Franziska Hölscher et Keith Armstrong au piano. Pour compléter les parties de cordes, ils sont rejoints par notre membre du Quatuor à Rhodes, le violoniste Alexandre Vou, et José Trigo à la contrebasse, ainsi que le trompettiste Fabian Courpiella. Tout de suite, sur France Musique, on redécouvre ce chef-d'œuvre de Gershwin, grâce à tous ses musiciens, une version de poche du concerto en fa.

Oui, ça marche très bien, ce concerto pour piano et orchestre en format de poche, un arrangement imaginé par le pianiste Keith Armstrong, superbe Keith Armstrong, dans la peau de George Gershwin, pour jouer ce concerto de l'américain. Vous avez pu entendre à ses côtés, côté vent, la flûtiste Jasmine Choi, le clarinettiste Mathias Schorn, la corniste Milena Viotti et le trompettiste Fabian Courpiella, et puis côté cordes, les violonistes Franziska Hölscher et le violoniste Alexandre Vu, qui jouait avec ses collègues du Quatuor à Rhodes, l'altiste Tanguy Barisseau et le violoncelliste Jérémy Garbarg, sans oublier José Trigo, qui incarnait à lui seul le pupitre des contrebasses. Le bouquet final de ce beau concert, donné le 12 août dernier au Festival de musique de chambre de Feldafing en Allemagne, et diffusé sur France Musique dans le cadre de l'échange des programmes Euroradio.

À 21h20, on quitte les montagnes de Bavière et Munich, on glisse au sud dans les Alpes suisses et plus précisément le Valais car nous sommes attendus au Verbier Festival. Avec le pianiste Son O'Kim et l'altiste britannique Timothy Ridout, deux ex-étudiants d'ailleurs de la réputée Académie du Festival de Verbier, un habitué, Pierre Génisson, nous accueille avec une pièce plus classique et les cinq premières pièces pour clarinette, alto et piano de l'opus 83 de Max Bruhr, un recueil que l'allemand Max Bruhr compose en 1909, mais très 19e dans son style, qu'il écrit d'ailleurs pour un clarinettiste, à savoir son fils, tout simplement, Max Félix Bruhr. Vous imaginez donc l'importance de cet instrument. À mon avis, c'est Pierre Génisson qui a choisi de jouer cette œuvre, les cinq premières des huit pièces de l'opus 83 de Max Bruhr.

On dirait du Brahms, mais c'est un autre grand B de l'histoire de la musique. Le clarinettiste Pierre Génisson, le pianiste Sunwok Kim et l'altiste Timothy Ridout jouent une mélodie populaire roumaine et conversent à trois dans les cinq premières des huit pièces opus 83 de Max Bruch. À bientôt 22h, l'éclipse est bel et bien terminée et nous risquons de rester dans une ambiance crépusculaire à présent, puisque dans le cœur de la moderne église de Verbier, l'altiste Timothy Ridout est rejoint à présent par le pianiste Yunshan Lim, les violonistes Daniel Lozakovic et Paolo Masso et le violoncelliste Kian Soltani afin d'interpréter ensemble le quintet en do majeur de Nikolaï Metner. C'est une magnifique porte d'entrée pour découvrir le néo-romantisme de ce compositeur Nikolaï Metner, russe méconnu, que l'un de ses grands amis d'ailleurs, Rachmaninov, portait au nu. Ce quintet est doublement crépusculaire dans son esthétique, assez sombre tout d'abord, et puis dans le sens où Metner l'achève au soir de sa vie en 1949. C'est une œuvre en trois mouvements qui nous donne l'impression d'ailleurs, à plusieurs moments, d'entendre, comme dans bon nombre d'œuvres de Rachmaninov, des évocations de chants orthodoxes, d'hymnes imaginaires.

0: Le pianiste Yushan Lim, les violonistes Daniel Lozakovic et Paloma So, l'altiste Timothy Ridout et le violoncelliste Kian Soltani interprètent le quintet en do majeur, le chef-d'œuvre de Nikolai Metner. Un concert enregistré le 30 juillet dernier au Festival de Verbier, enregistré par nos confrères de la RTS et mis à disposition de France Musique dans le cadre des échanges de l'UER, l'Union Européenne de Radio-Télévision. Vous savez, ce programme qui nous permet de partager de superbes concerts comme celui-ci, des concerts donnés aux quatre coins de l'Europe et que vous pouvez écouter dès maintenant sur l'application radiofrance.fr et sur le site France Musique. C'est la fin de votre concert du soir qui nous aura mené également au festival de Feldafing en Allemagne avec un superbe concert donné à 20h par le pianiste Kit Armstrong et la violoniste Franziska Hölscher. Un grand merci à Stéphane Poitvin à la technique ainsi qu'à Camille Jost pour le site ainsi qu'à Jean-Claude Mullet chargé de réalisation. Je vous donne rendez-vous demain, 20h, pour votre prochain concert. Nous irons au Royal Albert Hall de Londres, l'écrin des BBC Proms, avec notamment la 5e symphonie de Prokofiev, et puis surtout le concerto pour violon de Korngold, interprété par la violoniste Alena Baeva. Vendredi, à 20h, nous irons en Autriche, à l'incontournable festival de Salzbourg, qui bat son plein. Nous écouterons la 2e symphonie de Mahler, Résurrection, par le Philharmonique de Vienne, dirigée par Doudamène, avec la soprano Yinfang et la contralto Nadeja Karyagina. Et puis surtout, si vous devez en choisir qu'un, mais il faut écouter les trois, ne ratez pas la soirée événement de ce samedi à 20h avec la diffusion inédite sur France Musique d'un concert qui met tout le monde d'accord, dans le public et la presse, pour une fois que le Figaro et Libération sont d'accord, c'est Saint-François d'Assise d'Olivier Messiaen avec un très très grand Philippe Sly dans le rôle de Saint-François et puis un Français, Maxime Pascal, aux commandes du Philharmonique de Vienne. Rendez-vous demain 20h.
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La vie est un combat, c'est Les McCann qui nous l'explique avec force groove, force cuivre et la guitare aussi de Miroslav Kudikovski avec lequel il enregistre beaucoup à cette période-là. Cette période-là, ce sont les années 70 et 75 précisément, ça fait quelques années que Les McCann s'affirme en tant que chanteur, lui qui est d'abord avant tout pianiste. Il ne lâche pas le piano, hein, pas du tout, mais il s'est rendu compte du pouvoir de sa voix, de cette flamme qu'il arrivait à transmettre avec sa voix rugueuse, cette voix soul brûlante. Il s'en est rendu compte précisément grâce à un album, Swiss Movement, qui sort quelques années plus tôt en 69. Ce disque enregistré en concert à Montreux, enregistré en duo avec le saxophoniste Eddie Harris, où Les McCann est au piano, mais dans lequel il tient aussi beaucoup, beaucoup le micro. Le disque est un véritable succès et c'est dans cette veine-là qu'il sort donc en 75 cet album, ce Hustle to Survive, avec ce morceau, le morceau titre à l'intérieur qui dit en substance « Je dois me bagarrer pour survivre, je dois me démener pour survivre ». Ben oui, il faut se battre. C'est pour ça que ce soir, on a envie d'entendre un autre chant de combattant. Un chant qu'on a retrouvé dans un album récent qui nous a beaucoup marqué. Le dernier disque de la formation Sons of Kemet, le groupe du saxophoniste anglais Shabaka Hutchings, avec un tuba, celui de Theon Cross, et deux batteries, celles de Tom Skinner et Edward Wakili Hick. Il y a plein d'invités dans cet album qui s'appelle Black to the Future, qui est sorti chez Impulse. On entend notamment dans ce morceau le rappeur anglais Kodjé Radical et c'est un morceau qui s'appelle évidemment Hustle. Allez, au combat!

Dans Banzai sur France Musique, le saxophoniste Buddy Terry, avec aussi Woody Shaw à ses côtés qui brille de mille feux à la trompette, Kenny Barron au piano et Stanley Clarke à la basse. Stanley Clarke qui signe ce morceau, ce Quiet Afternoon, extrait de l'album Pure Dynamite, paru chez Mainstream en 60.

dans les pochettes des disques. Dans les années 70, Bob Shadd, il crée le label Mainstream et il signe une artiste qu'il connaît depuis longtemps, avec laquelle il travaille depuis longtemps, Sarah Vaughan. C'est son troisième disque pour Mainstream, l'album Feeling Good. Et à l'intérieur, il y a cette douce ballade délicatement arrangée qui s'appelle Just a Little Lovin'.

L'Américain Craig Taborn en concert, en piano solo à Vienne en mars 2020. Concert entièrement improvisé dans lequel il joue avec les ombres et les lumières, avec les sons, les densités de l'espace et dans lequel il conclut avec l'espoir, puisque ce morceau s'appelle Now in Hope, maintenant dans l'espoir. Et ce morceau, c'est le dernier morceau de ce concert publié récemment chez ECM sous le titre de Shadows Plays. Craig Taborn, au début de sa carrière, dans les années 90, il a beaucoup enregistré avec le saxophoniste James Carter, qui lui-même à cette époque-là démarrait sa carrière en leader. On va les écouter ensemble en 96, James Carter et Craig Taborn, dans cet album Conversing with the Elders, un album qui s'ouvre avec une petite aventure reggae enregistrée avec Lester Bowie, le grand trompettiste de l'Art Ensemble of Chicago. Ils se connaissent depuis longtemps. James Carter lui-même a commencé chez Lester Bowie dans les années 80. Ça s'appelle Free Reggae High Bop et vous pouvez onduler si vous voulez. C'est Banzai.

Les Américains des Holmes Brothers, Popsy Dixon au chant, David Plitch et Greg Lees à la contrebasse et à la guitare dans cette version blues de Concrete Jungle. L'avez-vous reconnu, ce grand thème de Bob Marley, qui parle de l'enfer de la ville, qui parle de la jungle urbaine, la jungle de béton, loin du bonheur, loin de la douceur. On n'a pas de chaîne aux pieds, mais c'est pas pour autant qu'on est libre dans cette jungle de béton. C'est un morceau qu'on retrouve dans une compilation récente parue chez Wagram, qui se consacrait aux reprises jazz de thèmes de Bob Marley. La compilation Bob Marley in Jazz, dont vous avez les références sur francemusique.fr à la page de l'émission, comme tous les morceaux qu'on écoute. Voilà un autre hommage à Bob Marley, qui ne fait pas partie de la compilation, mais j'ai voulu rajouter ma petite pierre à l'édifice. On va retrouver le pianiste jamaïcain Monty Alexander, grand nom du jazz jamaïcain, qui a joué avec Frank Sinatra, avec Milt Jackson, avec Dizzy Gillespie, beaucoup d'Américains. C'est un extrait d'un disque que le pianiste sortait en 2011 chez Motema, l'album Harlem Kingston Express, un album qui faisait le lien, mais je crois que finalement c'est assez clair dans le titre, qui faisait le lien entre l'Amérique et la Jamaïque. À l'intérieur, ce Running Away, signé par Bob Marley, évidemment. Monty Alexander.

0: On faisait des clins d'œil à Bob Marley encore il y a quelques minutes. On se retrouve en fin d'émission à saluer Gil Scott-Heron, grand poète américain, grande figure du spoken word, disparu en 2011. On le salue avec la chanteuse Charini Wadi qui sortait un album hommage en 2015, l'album Offering, enregistré avec le vibraphoniste Stephen Harris. C'était The Vulture. Merci à toute l'équipe de ce soir, à José Bernays, à Gérard Chan, merci à Emmanuel Lacaze, Fabien Fleura et Emmanuel Benito à la réalisation. Rendez-vous sur francemusique.fr sur la page Banzai pour les références des morceaux qu'on écoute ensemble tous les soirs. On est aussi présent sur Facebook, sur Twitter avec le hashtag Banzai. Vous nous trouverez. Rendez-vous demain à 19h après Open Jazz. D'ici là, bonne soirée sur France Musique. À demain. C'était une rediffusion d'un ancien épisode de Banzai, glané au fil de ces 11 saisons passées à vos côtés. On se retrouve à la rentrée, en pleine forme, pour lancer la 12e saison. En attendant, on se repose, on écoute plein de musique et on butine, bien sûr, sur la page Banzai, sur le site et l'application Radio France. C'est bien l'été sur France Musique.
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1: Il était de très bon matin quand il franchit les portes de la ville. La pénombre favorisait son émotion.
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2: Troisième épisode, l'émancipation auprès de Georg Böhm.
1: À mesure que le jour se levait, il découvrait des régions inconnues et quand, du haut d'une colline, le paysage qu'il venait d'abandonner fut soudain illuminé par le soleil levant. Le jeune homme étonné retrouva en lui de vieilles mélodies qui montaient de son cœur jusqu'à ses pensées confuses. Il était donc au seuil de cet horizon que son regard avait si souvent tenté d'embrasser du haut des montagnes voisines et qu'il se peignait en lui-même avec les plus étranges couleurs. Il allait plonger dans ces flots bleus et il revit cette Thuringe qu'il venait de quitter avec le singulier pressentiment qu'après de longs détours de par le monde, il reviendrait dans sa patrie et qu'en réalité c'était donc vers cette patrie qu'il partait en voyage. Novalis, Heinrich von Ofterdingen.

Après 5 années passées auprès de son frère à Ordruf, Jean-Sébastien Bach vole de ses propres ailes. En mars 1700, il a 15 ans, c'est l'âge de l'émancipation. Le cantor du lycée d'Ordruf, Elias Herda, est de très bons conseils. Il l'envoie au nord de l'Allemagne, à Lunebourg. C'est là qu'il s'était lui-même formé à l'école Saint-Michel pendant 6 années et qu'il avait pu rencontrer un formidable maître d'orgue, également originaire de Thuringe, Georg Böhm. Jean-Sébastien allait pouvoir suivre la même trajectoire. On trouve la trace de sa présence dans les registres de l'école Saint-Michel dès le dimanche des Rameaux, le 3 avril 1700. Le pensionnat et le chœur ouvraient leurs portes aux fils de pauvres gens privés de ressources et dotés d'une belle voix. Et l'adolescent n'est pas seul. Il est accompagné d'un bon camarade du lycée d'Ordruf, Georg Erdmann, qui deviendra par la suite baron et résident impérial de Russie à Dantzig. Ensemble, ils ont effectué à pied une bonne partie des 350 km qui séparent Ordruf de la ville médiévale de Lunebourg. Pour la première fois, Jean-Sébastien quitte sa Thuringe natale. À Saint-Michel, il chante et découvre un répertoire polyphonique qui fait la réputation de cette région depuis la Renaissance.

Chaque musicien se sentait en devoir d'accomplir quelques voyages plus ou moins spectaculaires. Dès l'époque de la Renaissance, les musiciens allemands, sitôt qu'ils s'engageaient dans la voie de la profession, se livraient à ces Wanderjahre, des années vouées à des pérégrinations d'observation et d'études qui devaient ensuite être idéalisées à l'époque romantique. Voyageur et pèlerin, le musicien allemand voulut toujours le demeurer même lorsque la jeunesse ne lui offrait pas prétexte d'aventure. Le panorama musical allemand est ainsi constellé d'un réseau de déplacements qui illustre vigoureusement la loi de l'échange. D'un côté, il y a le légitime désir d'améliorer ses propres conditions de vie, joint à la conscience d'une conquête progressive de l'espace environnant. De l'autre, il y a l'aiguillon d'une condition psychologique dans laquelle le Wanderlust, le plaisir du voyage, exprime amour et jouissance de la nature, confrontation d'idées et, en dernière analyse, culture. Bach par Alberto Basso, 1984.

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1: Je parvins à une petite chapelle qui était cachée dans des buissons épais et dans laquelle brûlait une lampe. Je vis au mur de très belles images en bois sculpté qui représentaient fidèlement diverses scènes de la passion de Jésus-Christ. La plus grande image, au milieu de la chapelle, représentait notre cher Seigneur au Mont des Oliviers, à genoux et en prière. Je ne pus y tenir plus longtemps. Je m'agenouillai et remerciai Dieu avec des yeux pleins de larmes, parce qu'il ne m'avait pas oublié, moi, pauvre voyageur, et que par son éternelle miséricorde, il m'avait accompagné tout au long de mon chemin. Je promis aussi d'être à l'avenir pieux et zélé, d'appliquer en tout temps l'art que j'avais appris avec son assistance divine, et de placer toute mon intelligence à l'accomplissement de sa gloire. Clémence Brentano, La chronique de l'écolier itinérant.

0: La ville de Lunebourg était très attractive. Le répertoire liturgique et la musique d'orgue qu'on pouvait entendre dans les églises s'illustraient par les plus grands noms de l'Allemagne septentrionale. Zwilling, Weckmann, mais aussi Scheidt, Scheidemann et Thunder. La riche bibliothèque de Saint-Michel possédait également un fonds musical des plus réputés qui avait été réuni grâce au cantor Praetorius, mort en 1695. Imaginez un peu, 1102 volumes de 175 auteurs différents, originaires de la région, mais aussi de Thuringe, de Saxe et de toute l'Italie, des noms tels que ceux de Schütz, Frescobaldi et Monteverdi. Pendant son séjour à Lunebourg, Jean-Sébastien travailla dans cette bibliothèque à lire et à recopier ses musiques auprès d'August Braun, le successeur de Praetorius. Il apprend beaucoup à Lunebourg et parallèlement au chant, il continue la pratique du violon et surtout celle de l'orgue. Il travaille auprès de Georg Böhm, l'organiste le plus renommé de la ville, qui excellait au majestueux orgue de l'église Saint-Jean. Böhm était à ce poste depuis 2 années, après avoir passé au moins 5 ans à Hambourg. Il maîtrisait parfaitement les coloris des grands orgues à 3 ou 4 claviers, avec pédalier indépendant d'Arpe Schnitger, le plus grand facteur d'orgue d'Allemagne du Nord. Bach connaissait déjà la musique de Böhm, car son frère en avait copié quelques pages. Mais une fois arrivé à Lunebourg, c'est auprès de ce maître qu'il cherche protection, qu'il apprend, qu'il copie et qu'il compose.
1: Donc là, nous entendons dans le Versus 1 le choral sous forme ornée, avec une ornementation très baroque. À la main droite, donc la partie soprano, et donc on entend vraiment l'influence française avec les ornements, le pincer, le mordant.
0: Christophe Guida, qui enregistre en ce moment l'intégrale des œuvres d'orgue de ce compositeur.
1: Georg Böhm était un grand improvisateur, mais aussi un grand illustrateur sonore. Donc là, nous avons une reprise qui donne donc une couleur beaucoup plus douce. Ce qui est voulu, parce que Georg Böhm était aussi un professeur qui adorait l'enregistration. Donc dans ce versus 2, on entend le choral sous forme de diminution. La diminution consiste en fait d'avoir une figure de rythme très rapide avec des doubles croches. Ce qui donne une vélocité, quelque chose de plus aéré au choral luthérien proprement écrit.

Dans ce versus 3, ici, le choral est sous une forme de dialogue entre les jeux de l'orgue, les timbres de l'orgue, qui sont caractéristiques de cette école de Georg Böhm, avec quelque chose de plus nasillard, avec des jeux d'anches, ce qui donne un caractère un petit peu plus timbré. Donc sur la partition, il n'y a absolument pas tous ces ornements. Les ornements ont été vraiment rajoutés par mon intention, comme on le faisait à l'époque. Dans ce versus 4, là aussi, on entend une légèreté, une fluidité du rythme par l'écriture, mais aussi par l'art de la registration, voulu par le timbre de l'orgue et de sa flûte de 4.

Cette musique est une musique figurative, elle pourrait faire entendre des jeux d'eau. Là, on entend vraiment une écriture claveciniste avec des doubles croches.

Ici, la cinquième variation, le choral est beaucoup plus pointé, surpointé, comme on le faisait à l'époque baroque chez Couperin et d'Anglebert. Et donc, ça donne un esprit de danse. Nous entendons des arpèges qui donnent après naissance à des notes pointées sur pointées, comme le ferait Lully dans ses ouvertures. Et ceci est très innovant de la part de Georg Böhm. Toujours pareil, avec une légèreté de rythme, une légèreté de style.

Ce versus 6 est très particulier parce que il imite un petit peu la bataille comme on faisait en Espagne. Ces orgues avec des anches prenantes. On entend aussi ces couleurs de l'orgue qui donnent vraiment un dialogue entre la main droite et la main gauche. Une espèce de miroir musical. C'est ce qu'on pourrait retrouver aussi dans la musique française avec les caprices sur les grands jeux de Clérambeau. Donc là, on est dans un jeu beaucoup plus majestueux, noble, avec un dialogue de main droite, main gauche, un petit peu comme le bien et le mal. Et donc, il y a une espèce de tumulte, d'énergie qui se met en place. La particularité de ce dernier versus, 7, c'est que nous avons aussi un changement de tempo écrit par la main de Edgar Buhm, noté presto, ce qui est assez rare. Les mélanges de rythme entre binaire et ternaire font que il y a une tension constante à travers cette œuvre. Couleur beaucoup plus flamboyante, avec des triolets, rapides à la main droite et à la main gauche. Ce qui est quand même très difficile à obtenir. Les cadences finales avec une tierce picarde. Dans le prélude et fugue en ré mineur, Georg Böhm donne un rôle principal à la pédale, sous une forme théâtrale, virtuose, avec des rythmes surpointés. Et il donne un rôle de soliste, très innovant à cette époque-là, et aussi une agilité, comme nous ferait un chanteur avec des vocalises.

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1: Un prélude et fugue en ré mineur de Georg Böhm, dans l'interprétation de Christophe Guida, une musique qui porte en elle l'héritage de la virtuosité flamboyante de l'école du Nord, le fameux stylus fantasticus du XVIIe siècle, mais aussi l'art de l'ornementation française et ce travail si original du pédalier que l'on retrouve dans les toutes premières œuvres de Jean-Sébastien Bach.
2: Bach se servait de la pédale obligée dont peu d'organistes connaissent l'emploi véritable.

0: Cet exercice de pédale,
1: Éric Lebrun,
0: n'est pas forcément de la main de Bach. Ça, on ne sait pas très bien.
1: Organiste.
0: Dans certaines éditions, il est attribué à son fils Carl-Philippe Emmanuel, ce qui est un petit peu étonnant parce que dans la musique d'orgue de Carl-Philippe Emmanuel, on n'a pas d'exemple vraiment probant de pédalier virtuose. C'est rien de le dire. La technique de pédale de Bach était extrêmement virtuose. On a l'impression qu'il n'y avait pas de limite, en fait. Y compris d'ailleurs dans les tessitures. La toccata en fa monte jusqu'au fa aigu, ce qui à l'époque était rarissime. Et si on regarde un petit peu ce qui se passe, alors là, on n'est pas dans les premières années de Bach, mais au contraire, après son décès, donc on a des pédagogues qui sont les élèves de Bach. Je pense notamment à Johann Christian Kittel. On a des virtuoses qui écrivent des traits de pédale absolument ébouriffants, comme Johann Gottfried Mutel. Vraiment, ça vaut le détour. Les manuscrits de Mutel, on est éberlué par la technique virtuose de cet élève de Bach. Et donc on se dit, il y a quand même quelque chose qui a été transmis, qui était au-delà même des œuvres d'orgue de Bach, qui était de l'ordre purement technique. Et dans les sources dont on dispose, les méthodes en fait, qui sont issues de cette tradition de Bach, on voit des choses très intéressantes qu'on n'enseigne pas forcément systématiquement chez nous, parce qu'on a une autre idée de la technique de pédale en France. Par exemple, des pointes alternées d'un bout à l'autre pour faire des gammes, ce qui demande une connaissance du pédalier assez précise. Parce que autant déplacer le pied de touche en touche, on sait faire, mais toujours alterner gauche-droite en montant, c'est pas facile. Puis on trouve aussi une chose dans cette tradition donc issue de l'école de Bach qui est très intéressante, c'est l'usage du talon, donc qui était connu, qui était pratiqué, mais la mention très intéressante, on s'en sert peu souvent parce que le talon abîme le bois du pédalier. Alors ça, on ne s'attend pas du tout à ça. Mais de fait, il y a quand même des partitions qui sont presque impraticables, en tout cas avec un phrasé convenable, sans l'usage soit des pointes alternées, soit du talon. Donc la pièce que nous venons d'entendre est très intéressante d'un point de vue technique parce qu'elle développe différentes manières d'aborder les déplacements, la connaissance du pédalier d'un bout à l'autre, mais aussi une articulation particulièrement soignée qui est notée et qui montre qu'on considère le pédalier absolument comme un violoncelle. C'est pas juste jouer une basse, mais un instrument de musique à part entière, un plan sonore à part entière.

0: Le pédalier est une partie essentielle de l'orgue. C'est grâce à lui qu'il se distingue des autres instruments, car il lui confère sa magnificence, sa grandeur et sa majesté. Sans pédalier, ce grand instrument n'est pas aussi puissant et se rapproche des petits positifs qui n'ont aucune valeur aux yeux des connaisseurs. Mais le grand orgue pourvu d'un pédalier doit être traité de manière à en utiliser toutes les ressources, c'est-à-dire que le compositeur, tout comme l'interprète, doivent chercher à en tirer tout ce qu'il peut donner. Personne n'a su mieux le faire que Johann Sebastian Bach, non seulement grâce à ses mélodies et son harmonie riches et adaptées à l'instrument, mais aussi du fait qu'il confiait au pédalier une voix propre. Il procéda ainsi dès sa jeunesse.
1: Dans une lettre envoyée à Forkel, le premier biographe de Bach, son fils Carl-Philippe Emmanuel établit la liste des maîtres étudiés par son père dans sa jeunesse. Il cite Froberger, Körl, Pachelbel, Fischer, Strunk,

0: Buxtehude, Reinken et Bruns. Quant au nom de Georg Böhm, Carl Philipp le cite d'abord comme étant le professeur de Jean-Sébastien avant de rayer cette mention pour ne le faire figurer dans la liste auprès des autres sans aucune distinction. Influencé par Carl Philipp, on a ainsi douté des liens de professeur à élève qui ont pu exister entre Böhm et Bach. Mais les preuves de la nature de ces liens sont nombreuses. Les musicologues ont par exemple récemment retrouvé des copies réalisées par Bach à Lüneburg sur du papier confié par Böhm. Sans parler également de la facture d'orgue auquel Böhm a pu initier Jean-Sébastien. On sait que pendant son séjour à Lüneburg, le facteur d'orgue Johann Balthasar Held travaillait à la fabrication d'un orgue positif. Ce contact est précieux, car Held était l'un des collaborateurs d'Arpe Schnitger.
1: On peut imaginer que comme les capitales du Nord étaient extrêmement riches,
0: Benjamin Allard,
1: les facteurs qui s'y trouvaient, bon, Arpe Schnitger pour le plus connu, étaient là très très très souvent pour s'occuper des instruments, et qu'il a probablement été confronté à des facteurs d'orgue très très tôt, et d'un niveau assez élevé et très confirmé. Le monde qui fascinait Bach de ses capitales hanséatiques était un tout autre monde que la province même de Leipzig, hein, qui n'était pas une ville pauvre, mais ça n'avait absolument rien à voir. Les instruments qu'avaient à disposition Buxtehude, Reinken et les autres du Nord étaient beaucoup plus développés et déployés en termes tout simplement de luxe qui faisait rêver et qui fascine encore aujourd'hui. Quand on sait comment fonctionne une machine comme l'orgue et comment l'harmonisation se passe, qu'on est ami avec des facteurs d'orgue, qu'on les fréquente, qu'on les voit travailler, qu'on est au clavier pendant qu'ils travaillent, c'est quelque chose qui apprend énormément. Et c'est très précieux.

0: Gustave Leonhardt en 1993. Il interprétait la fugue en sol mineur de Johann Adam Reinken, le grand maître de Hambourg, que Jean-Sébastien est allé écouter à plusieurs reprises en effectuant le voyage à pied depuis Lunebourg.
1: Reinken, c'est un musicien qu'il connaît très tôt, puisque à l'âge de 15 ans, il copie des pages entières de ce compositeur, notamment cette grande fantaisie de chorale. Fantaisie de chorale dont la thématique, en fait, est, j'allais dire, un acte de foi très fort de la communauté protestante. Le peuple hébreu est en exil à Babylone, de la même manière qu'en Europe, les protestants ont été mis en exil, notamment par Louis XIV, la révocation de l'édit de Nantes. Et donc, pour beaucoup de protestants, c'était vraiment l'hymne de la captivité et de l'espoir de pouvoir revenir un jour au pays.
0: On peut imaginer la fascination exercée par l'art flamboyant de Reinken sur l'adolescent si avide d'apprendre, et en même temps déjà si performant et avancé dans la maîtrise de l'orgue. Récemment, en 2005, les musicologues Peter Volny et Michael Mauel ont retrouvé à Weimar, dans la bibliothèque d'Anna Amalia, une copie de la main du jeune Bach d'une grande fantaisie sur le choral « An Wasserflüssen Babylon » de Reinken. Une œuvre extrêmement développée, de plus d'un quart d'heure, sans doute la pièce la plus importante de son temps.

0: La grande fantaisie de chorale de Röntgen a été copiée par Bach sous forme de tablature. C'est pas des notes comme on a l'habitude de lire aujourd'hui, mais c'était des noms de notes avec des rythmes en dessous. Et c'est précédé d'une mention très intéressante, un tout petit peu énigmatique quand même. Il écrit ad dom, alors D-O-M, point, Jörg-Böhm, Descriptum, 1700, Lunabourgi. Donc, à Lunebourg, au maître Jörg-Böhm, ou au domicile, voilà, on ne sait pas très bien, parce qu'à l'époque, probablement, il avait eu la possibilité de recopier de la musique chez Jörg-Böhm, qu'il a recopié cette partition dans un recueil manuscrit qui s'appelle la Weimar Organ Tablature, qui a été découverte au début des années 2000, et qui comprend des œuvres notamment de Pachelbel, de Buxtehude, Nunfreud, et puis cette grande fantaisie de chorale.
1: Johann Sebastian Bach se plaisait à rapporter une anecdote qu'il avait vécue lorsqu'il était à l'école de Lunebourg, près de Hambourg, où florissait l'art d'un très profond organiste et compositeur nommé Röntgen. Comme il entreprenait assez souvent des voyages en cette ville pour entendre ce grand maître, il arriva un jour qu'il demeura à Hambourg plus longtemps que ne lui permettait sa bourse, si bien qu'au moment de son retour à Lunebourg, il n'avait plus que quelques shillings en poche. Il n'avait pas fait encore la moitié du chemin lorsqu'il fut pris d'une grande faim. Il entra enfin dans une auberge où la situation dans laquelle il se trouvait fut rendue 10 fois plus douloureuse par les parfums délicieux qui s'échappaient des cuisines. Il était plongé dans ses considérations désolées lorsqu'il entendit le grincement d'une fenêtre que l'on ouvrait et par laquelle, à ce qu'il vit, on jetait quelques têtes de hareng sur les ordures. Le spectacle lui fit venir l'eau à la bouche comme un vrai Thuringien qu'il était et il n'hésita pas à s'emparer de ses poissons. Miracle ! Alors qu'il venait à peine de commencer à les décortiquer, il trouva caché dans chacune des têtes un ducat danois. Cette trouvaille le mit non seulement en état d'ajouter à son repas une portion de rôti, mais encore d'entreprendre avec un peu plus d'aisance un nouveau pèlerinage à Hambourg pour entendre M. Röntgen. Ce qu'il y a de singulier dans l'affaire est que le bienfaiteur inconnu, qui avait certainement regardé par la fenêtre pour voir à quel heureux homme son cadeau était échu, n'eut pas la curiosité de connaître plus près la personne et les particularités de l'homme en question.

Benjamin Allard interprète au clavecin un adagio et une fugue de Johann Adam Reinken. Extrait de la première sonate de l'Hortus Musicus dans une transcription réalisée par Jean-Sébastien Bach.

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1: Toujours depuis Lunebourg, on sait que Bach effectue également à cette époque-là quelques déplacements jusqu'à la petite cour de Celle. Une cour calviniste où de nombreux huguenots français avaient jadis trouvé refuge. C'est bien le goût français qui règne à Celle, où la langue française est de mise, avec la présence de Philippe de la Vigne, qui régit la musique de la chambre, ou encore celle de Thomas de la Celle, un disciple de Jean-Baptiste Lully, également professeur à la Ritter Academy, l'école des aristocrates de Lunebourg. Bach est quelquefois recruté comme violoniste dans cette petite cour. Il ne s'agit sans doute pas de son premier contact avec la musique française, mais là, il y baigne pleinement. Et ce style continue de l'intéresser, même un peu plus tard, à Weimar, quand il dresse lui-même, au début d'une suite de Charles Dieupart, qu'il recopie, la table d'ornement complète des pièces de clavecin de Jean-Henri d'Anglebert.
2: La présence du style français est très importante à l'époque.
1: Benjamin Allard.
2: Au niveau architectural, culturel, au niveau de la pratique de la danse, en tout cas dans toutes les cours, il était d'usage que les princes aient voyagé, aient une bibliothèque, sachent le français, aient un jardin influencé du bon goût français. Il y a tout un goût, par sa pratique aussi à la cour de la belle danse, qui est ce qui structure la musique à l'aide de ses rythmes de danse. Et je pense que c'est ce qui a évidemment fasciné Bach, ces grandes danses françaises codifiées avec ses chorégraphies sont très françaises culturellement, mais pas nécessairement typiquement françaises. Ce rythme n'est pas français. Et je pense que pour jouer Bach et le comprendre, il faut vraiment avoir à l'esprit ce rythme duquel il ne s'égare jamais. C'est toujours quelque chose qui est très très présent, que ce soit à deux, à trois temps, à quatre temps. Le rythme de la danse et de la hiérarchie des temps, un premier temps ne doit pas être trop tôt, un troisième temps doit être levé dans une mesure à trois temps. C'est quelque chose qui structure vraiment la musique. Et bien que la musique de Bach n'est pas nécessairement faite pour être dansée, il en garde la structure jusqu'à la fin. Et ça, c'est très très important.

0: Une suite de danse pour clavecin en La majeur, la BWV 832 au catalogue de Bach, dont on ignore la date exacte de composition, d'ailleurs comme c'est le cas pour toutes les œuvres de cette période de jeunesse de Bach. Nous écoutions un extrait du premier volume de l'intégrale de l'œuvre pour clavier que Benjamin Allard enregistre chez Harmonia Mundi. Jean-Sébastien passe 2 années à Lunebourg. Au cours de cette période, sa voix de soprano mue en une voix de baryton basse. Le printemps 1702 sonne la fin du cycle normal de ses études à l'école Saint-Michel. Il a 17 ans et il doit songer à présent à gagner sa vie et à être totalement autonome. Ce qui n'est pas le cas de son cher ami Georg Erdmann qui poursuit ses études à l'université. Le talent de Jean-Sébastien à l'orgue s'est largement déployé. Il est même à présent très virtuose. Il possède également plusieurs cordes à son arc, qu'il s'agisse de la pratique du violon ou même de son aptitude à l'improvisation et à la composition. Il cherche donc à revenir en Thuringe en se présentant comme organiste à la Jakob Kirche de Zangershausen. Il obtient cette tribune. Mais le duc local, le duc de Saxe-Weissenfels, met en place un autre musicien de son choix, tout en recommandant cependant Jean-Sébastien auprès du duc de Saxe-Weimar. C'est ainsi qu'il obtient un poste de laquais auprès de Johann Ernst de Saxe-Weimar. Il est une sorte de secrétaire sur le papier, mais en réalité, il est intégré aux musiciens de cette cour comme violoniste et surtout, il seconde le vieil organiste Johann Effler, âgé de 69 ans. C'est au cours de ces 6 mois passés à Weimar, de la fin décembre 1702 à la fin mai 1703, qu'il apprend le décès de Johann Christoph, son cher oncle d'Eisenach.
1: Lorsque, quittant le temple divinement consacré du monastère et les méditations sur le Christ en croix,
2: je m'avance en plein air, enveloppé du chaud et vivant manteau des rayons du soleil épandu du ciel bleu,
1: le regard caressé par le beau paysage,
2: ses montagnes, ses eaux vives et ses bosquets,
1: alors c'est un vrai monde de Dieu que je vois devant moi. Et d'une vraie manière, je sens se lever
2: du plus profond de moi la grandeur.
1: Et lorsque, revenant de dehors, j'entre à nouveau dans le temple de Dieu et me remets en méditation devant le tableau du Christ en croix, alors je vois encore un autre et vrai et immense monde de Dieu devant moi.
2: Et je sens d'une autre vraie manière se lever du plus intime de moi-même la grandeur.
1: Dieu se plaît-il à regarder la nature tout entière comme nous aimons nous-mêmes regarder et contempler une œuvre d'art ? Wilhelm Heinrich Wackenroder, de deux langages merveilleux et de leur pouvoir mystérieux.

0: Nous écoutions Christian Himmler dans sa belle interprétation du De Profundis, une prière latine d'un élève de Buxtehude, un jeune maître du nord de l'Allemagne, Nikolaus Bruns, mort trop jeune à l'âge de 31 ans. L'ensemble Pygmalion, sous la direction de Raphaël Pichon, capté pendant leur tournée en Thuringe, dans la Oberkirche d'Arnstadt, en mai 2024. La petite ville d'Arnstadt, qui sera la quatrième étape de cet itinéraire aux sources de Bach, une saga produite par Corinne Schneider et réalisée par Jean-Philippe Navarre. Jean Brémond, attaché de production, Éric Boisset au son et au mixage, caméra Lucida pour la captation des concerts en Thuringe, avec la participation de Raphaël Pichon, des musiciens et musiciennes de Pygmalion, des claviéristes Christophe Guida, Éric Lebrun et Benjamin Allard, et les voix de Noé Navarre et Renaud Bertin. Une saga à retrouver dans son intégralité sur francemusique.fr et au podcast sur l'application Radio France.
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2: Bienvenue dans le troisième épisode de notre exploration de la musique sacrée de Jean-Sébastien Bach, avec aujourd'hui une aventure un peu singulière, celle d'une reconstruction. La reconstruction d'une musique perdue, d'une grande cantate de funérailles, la Trauermusik BWV 244,

De 1717 à 1723, Bach vit l'une des séquences les plus heureuses de sa vie musicale. Il est au service d'un prince, Léopold d'Anhalt-Köthen, grand amateur d'art et de musique, un mélomane aguerri et un musicien lui-même de talent. Et ce prince eut à cœur de donner à son nouveau Kapellmeister des moyens matériels et financiers très importants afin de remplir sa charge. Naturellement, quand ce prince vient à mourir, en novembre 1728, c'est à Bach que l'on fait appel pour écrire une grande œuvre pour ses funérailles. À cette époque, Bach est en train de mettre au monde sa passion selon saint Matthieu pour deux chœurs et deux orchestres. Malheureusement, la partition de cette cantate de funérailles, BWV 244A, est perdue. Pour autant, de nombreux scientifiques ont relevé la possibilité du procédé de parodie, c'est-à-dire reprendre une musique existante et lui donner un nouveau visage, une nouvelle vie à travers un nouveau texte. Nous voilà donc partis avec les musiciens de Pygmalion dans un gigantesque jeu de pistes. Nous avons en main le livret, nous connaissons les mots qui ont été mis en musique par Bach pour cette pièce et les indications de deux sources majeures. D'un côté, une immense cantate funèbre écrite quelques années auparavant, la Trauerode, BWV 198, mais aussi la première version de la Passion selon saint Matthieu. À partir de ces deux sources, et avec la complicité du musicologue Morgane Jourdain, nous avons pu faire naître une nouvelle reconstitution, une partition extraordinaire qui concentre en son sein parmi certains des plus beaux joyaux de l'œuvre du cantor.

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une émotion particulière à réentendre la voix de cet immense chanteur, le contre-ténor Damien Guillon, ce mélange d'humilité et de générosité. Dans une page qui paraît extrêmement célèbre, oui, nous entendons bien le fameux Erbarme dich qui illustre les regrets de l'apôtre Pierre dans la Passion selon saint Matthieu, mais ici, sous ce nouveau visage de ce texte universel, magnifique, et qui est dans la deuxième partie de cette musique funèbre pour le prince de Cöthen. Redécouvrir, donner une nouvelle lumière à des pages que l'on connaît si bien et qui font pourtant déjà partie de nous. C'était ça le grand enseignement de cette reconstruction. Découvrir différemment et réaliser l'universalité, la profondeur, la vérité de telles œuvres. Cela me fait penser à une anecdote. Cette aventure, cette reconstruction a aussi été le moment où, avec Pygmalion, nous avons donné nos premiers concerts en Allemagne, sur les terres mêmes de Bach. Et quand vous êtes un ensemble français, allez donner à entendre la musique, une musique que votre public comprend, que votre public lit, une œuvre aussi qui fait partie de sa culture, cela peut faire naître une certaine peur, un certain trac, un trac particulier d'être bien compris, de bien prononcer. Et je me souviens de la première fois où nous avons donné cette musique funèbre à Brême. C'était en direct à la radio. Le concert a commencé, et après 10 minutes, une première personne du tout premier rang s'écroule par terre, presque comme morte. Le concert doit s'arrêter, les pompiers interviennent, emmènent cette personne, la radio en panique de devoir rendre l'antenne. Finalement, le concert reprend, et nous arrivons à cette Erhalte mich, qui n'est donc que l'Erbarme dich. Une deuxième, puis une troisième, puis une quatrième personne s'écroule juste derrière moi au premier rang. Le concert doit à nouveau s'arrêter, les pompiers à nouveau intervenir. Nous reprenons une deuxième fois ce concert et nous entendons des grands booms d'autres personnes encore qui s'écroulent. Moi, j'ai pensé au fond de moi, en fait, ces gens sont choqués d'entendre cette musique avec un autre texte. Cette musique fait partie de leur patrimoine national. Et il n'en était rien, puisqu'à l'entracte, une personne de l'organisation se met devant la totalité du public et leur dit « Voilà, si vous êtes allé manger au buffet, au bar, avant le début du concert, et que vous avez mangé des petits pains au crabe, merci de vous mettre à l'arrière de l'église, car il semblerait que ces petits pains au crabe soient contaminés. » Et le lendemain, dans Le Canard du coin, le petit journal de Brême, il y avait un compte-rendu du concert, une critique du concert qui s'appelait « Bach et les petits pains au crabe ».

le corps se sépare. Avant ce point d'orgue, c'est encore la voix appartenant à ce corps qui chante. Mais bientôt, après ce silence, ce n'en est plus que l'âme.

trait d'union magnifique entre le corps et l'âme, entre la terre et le ciel, est aussi l'instrumentarium de cette aria. Le ciel avec ce traverso, cette flûte traversière de bois qui ne fait que passer son temps à visiter les cimes de la tessiture. En dessous, deux instruments très singuliers, les hautbois de chasse, instruments qui ont disparu aujourd'hui, qui sont ces grands hautbois courbés avec leurs pavillons de cuivre, des instruments lugubres et beaux en même temps, qui semblent sonner tels deux canards, ces sonorités profondes et chaleureuses, et qui viennent être une sorte de pendant évident à cette flûte aérienne. Un très beau souvenir aussi que cet enregistrement. Nous avons eu la chance d'enregistrer dans la chapelle royale du château de Versailles, mais nous avons été bientôt surpris au premier jour de notre enregistrement par des travaux sur la voirie juste à l'extérieur de la chapelle. Et donc, plutôt que de renoncer à cet enregistrement, nous avons tous accepté d'enregistrer de nuit. Le temps file à toute vitesse la nuit et cette aria s'est vue enregistrée au fin fond de la nuit entre 3h et 4h du matin. Il y avait une voûte étoilée extraordinaire, on faisait nos pauses dehors dans les jardins et un silence extraordinaire cette nuit-là. Un magnifique souvenir. Une arche d'alliance, un excès de vie. La mort jusque dans la sueur d'une fête. La mort jusque dans la sueur d'une danse. Bach nous reconnecte avec une tradition qui nous vient du Moyen-Âge, celui de la danse macabre. Pour célébrer la mort, il faut célébrer la vie. Et quoi de plus naturel que de danser devant la mort ? Ici, une polonaise. Pour honorer la mort, célébrer les vivants.

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